0: Le ministre français de l'Intérieur, Laurent Nunez, se rendra ce lundi matin sur place. Une nouvelle centrale nucléaire générerait chaque année plus d'1,5 milliard de francs de valeur ajoutée pour l'économie suisse. Elle créerait aussi environ 3 000 emplois. Ces chiffres ressortent d'une étude publiée hier par l'Institut de recherche BAC Economics à la demande d'Économie Suisse. L'analyse conclut toutefois qu'un tel projet ne peut être rentable sans une aide de l'État. Un défi de taille pour retrouver sa respiration intérieure. Victime de douleurs chroniques aux pieds à la suite d'une opération bénigne, la vaudoise Nathalie Despons ne veut pas se laisser gagner par l'aigreur. Elle entend aussi attirer l'attention sur tous les handicaps invisibles. Pour ce faire, cette quinquagénaire hyperactive prévoit de gravir la Dent de Morcle, un sommet situé à près de 3000 mètres d'altitude en Valais. Un défi technique et humain, puisqu'il faudra notamment inventer le matériel qui lui permettra de réaliser son rêve. En tennis, Yannick Sinner a conservé son titre à Wimbledon. L'Italien a enlevé la finale hier qu'il opposait à l'Allemand Alexander Zverev sur le gazon londonien. Pour décrocher son 5e titre en Grand Chelem, le numéro 1 mondial s'est imposé 6-7, 7-6, 6-3, 6-4. Et puis en MotoGP, Marc Marquez a réalisé un nouveau festival lors du Grand Prix d'Allemagne. Vainqueur pour la 13e fois sur le circuit du Sachsenring, un record, l'Espagnol a triomphé devant le Japonais Ai Ogura. Le pilote ibérique en a profité pour se relancer dans la course au titre mondial. Du soleil au programme ce lundi, mais aussi des voiles nuageux, d'altitude, parfois denses. Pour ce qui est des températures, elles resteront très élevées. Il fera jusqu'à 34 degrés en pleine. 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On se retrouve à 3h pour un nouveau point sur l'actualité.
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1: Julien Traxel.
2: Et les feux de forêt se multiplient en Europe. Après le brasier qui a coûté la vie à 12 personnes en Andalousie, dans le sud de l'Espagne, c'est la forêt de Fontainebleau, près de Paris, qui est en proie aux flammes. Les autorités ont évoqué un incendie d'une ampleur exceptionnelle qui a déjà parcouru depuis hier après-midi quelques 800 hectares. Et aux États-Unis, la chaleur atteint elle aussi des records. La canicule qui frappe les montagnes rocheuses et les plaines du Nord a notamment fait grimper le mercure jusqu'à 43 degrés dans la ville de Salt Lake City. Dans les villes romandes, les températures exceptionnelles ressenties ont amené les autorités à réactiver leur plan canicule. Alors que l'été est loin d'être terminé, ces dispositifs montrent toutefois déjà leurs limites, raison pour laquelle plusieurs municipalités envisagent de consacrer à l'avenir un budget plus conséquent à leur plan canicule. Des mesures spécifiques pourraient aussi être mises en place, comme la végétalisation des espaces publics pour lutter contre les îlots de chaleur. Dans le canton de Genève, il sera par ailleurs à nouveau interdit de travailler en extérieur dès ce lundi, tous les après-midi après 13h, et ce jusqu'à mercredi au moins. De leur côté, les refuges animaliers tentent eux aussi de s'adapter face à la canicule. Brumisateurs, piscines, régulation des températures ou encore adaptation des sorties. Les refuges et les SPA, les sociétés de protection des animaux, multiplient les mesures pour protéger leurs pensionnaires durant les vagues de chaleur et ainsi limiter leur stress. Il était un influent sénateur américain proche de Donald Trump. Lindsey Graham est soudainement décédé ce week-end à l'âge de 71 ans. Connu pour son soutien indéfectible à l'Ukraine, à Israël ainsi qu'à une guerre contre l'Iran, l'élu de Caroline du Sud a succombé à une maladie brève. Donald Trump a immédiatement salué en Lindsey Graham l'une des personnes et des sénateurs les plus grands qu'il ait connus, malgré leurs désaccords passés. En cyclisme, Mathieu Van Der Poel a remporté hier à Ussel la 9e étape du Tour de France. Sur un parcours amputé de 30 km en raison de la canicule, le Néerlandais s'est imposé au sprint devant ses trois derniers compagnons d'échappée. À la veille du premier jour de repos sur la grande boucle, le Slovène Tadej Pogacar a conservé son maillot jaune de leader du classement général. Et un accident a marqué cette 9e étape du Tour de France. Un véhicule de presse a percuté des barrières lors de l'arrivée de l'épreuve. Selon la préfecture de Corrèze, 8 spectateurs ont été blessés, dont un grièvement. En VTT, Sina Frey a signé un nouveau podium en Coupe du Monde de cross-country. La Zurichoise a pris la 3e place hier de l'épreuve disputée en Andorre. Elle n'a été devancée que par la Suédoise Jenny Rissvets et l'Italienne Martina Berta. Du soleil au programme ce lundi, mais aussi des voiles de nuages d'altitude parfois denses, ce qui pourrait donner lieu à quelques averses ou à quelques orages isolés en fin de journée dans les Alpes, puis sur le nord de la Suisse romande. Pour ce qui est des températures, elles resteront très élevées. Il fera jusqu'à 34 degrés en pleine. Vous écoutez RTS Info, prochain point sur l'actualité à 4h.
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1: Julien Traxel.
2: Les États-Unis ont lancé cette nuit une nouvelle salve de bombardements contre l'Iran. Selon un responsable local cité par l'agence officielle IRNA, une frappe sur la ville de Machar, dans le sud-ouest du pays, a fait un mort et quatre blessés. Un peu plus tôt, la République islamique avait fermement condamné les attaques américaines sur son territoire. Téhéran a accusé les États-Unis de réduire à néant tous les efforts de ces derniers mois qui visaient à rétablir la paix dans la région. L'armée suisse souhaite acquérir de nouveaux simulateurs d'entraînement au tir. Ce projet, révélé hier par la Sonntagszeitung, ressort d'une publication d'Arma Suisse, l'Office fédéral de l'armement. Avec ses installations, appelées cinéma de tir immersif, l'objectif serait de réduire les nuisances sonores liées au tir, tout en améliorant l'efficacité de la formation. Selon la publication d'Arma Suisse, de tels simulateurs doivent permettre la formation simultanée de 12 tireurs au maximum. Dans le canton de Neuchâtel, il est déjà temps de préparer le déménagement des archives de l'État. Actuellement réparties sur 6 sites, mal adaptés à leur conservation et à leur sécurité, les archives cantonales prendront place dès 2028 dans un tout nouveau bâtiment à la Chaux-de-Fonds. D'ici là, un travail titanesque attend les archivistes, notamment pour effectuer un tri des différents documents. 3 équivalents plein temps renforcent l'équipe pendant les 3 années de préparation à ce déménagement. De nombreux incendies font rage en Europe occidentale depuis le début de l'été. En Espagne, le brasier meurtrier qui a ravagé la région andalouse d'Almeria, dans le sud du pays, est désormais stabilisé. Si le bilan est passé hier à 13 victimes, les habitants évacués ont pu regagner leur domicile. Quelques 7000 hectares ont été brûlés dans un périmètre de 40 km. Le Parlement de transition en Syrie a tenu hier sa première séance. Pour la première fois depuis la chute de Bachar al-Assad, les députés se sont rassemblés. Président du pays, Ahmad al-Sharré, a salué un nouveau chapitre pour la Syrie. Le dirigeant a aussi invité les parlementaires à être des modèles de responsabilité et de compétence. Les dirigeants de l'Association suisse de football tirent un bilan positif du parcours de la Nati à la Coupe du Monde. Oui, nous sommes évidemment tristes, mais nous sommes surtout méga, méga fiers, a déclaré hier à Kansas City le président de l'ASF, Peter Knebel. Ce dernier a confirmé que le sélectionneur helvétique Murat Yakin, sous contrat jusqu'en 2028, allait poursuivre sa mission. Et puis en tennis, il y aura 5 Suisses dans le tableau principal du Swiss Open de Gstaad. Le Zurichois Dylan Dietrich a franchi le cap hier des qualifications dans la station bernoise. Il rejoint ainsi Jérôme Kim, Stan Wawrinka, Dominik Stricker et Kilian Feldbausch. Du soleil au programme ce lundi, mais aussi des voiles nuageux d'altitude, parfois denses, ce qui pourrait donner lieu à quelques averses ou à quelques orages isolés en fin de journée dans les Alpes, puis sur le nord de la Suisse romande. Pour ce qui est des températures, elles resteront très élevées. Il fera jusqu'à 34 degrés en pleine. Vous écoutez RTS Info, on se retrouve à 5 heures pour un nouveau point sur l'actualité.
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Un véhicule roule actuellement à contresens sur l'autoroute A1 Berne-Zurich entre l'échangeur de Lutterbach et Wangen an der Aare. Quelle que soit votre direction, rabattez-vous impérativement sur la voie de droite et ne dépassez sous aucun prétexte. Je répète, un véhicule roule actuellement à contresens sur l'autoroute A1 Berne-Zurich entre l'échangeur de Lutterbach et Wangen an der Aare. Quelle que soit votre direction, rabattez-vous impérativement sur la voie de droite et ne dépassez sous aucun prétexte.

Il n'y a plus de danger lié au contresens annoncé précédemment sur l'autoroute A1 Berne-Zurich entre l'échangeur de Lutterbach et Wangen an der Aare.

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1: Julien Traxel.
2: Les États-Unis ont lancé hier une nouvelle salve de bombardements contre l'Iran. Ces frappes, qui ont repris à partir de 23h heure suisse, étaient une riposte de l'armée américaine aux attaques de navires attribuées à la République islamique dans le détroit d'Ormuz. Selon Téhéran, l'un de ces tirs aériens a fait un mort et quatre blessés dans la ville de Machar, dans le sud-ouest de l'Iran. Et après cette nouvelle série de frappes américaines, les sirènes d'alerte aérienne ont retenti ce lundi à l'aube à Bahreïn. Le ministère de l'Intérieur a appelé sur le réseau social X les citoyens et les résidents du pays à rester calmes et à se rendre dans le lieu sûr le plus proche. Les gardiens de la révolution iranien ont revendiqué des attaques sur des bases américaines à Bahreïn, mais aussi en Jordanie. En Russie, une attaque ukrainienne près de la ville de Stavropol a provoqué un incendie dans une zone industrielle. C'est du moins ce qu'a annoncé le gouverneur local, qui n'a pas signalé de victimes à ce stade. De son côté, le maire de Moscou a indiqué que 11 drones ont été abattus dans la nuit alors qu'ils se dirigeaient vers la capitale russe. Les températures exceptionnelles ressenties ces derniers jours ont amené les villes romandes à réactiver leur plan canicule. Alors que l'été est loin d'être terminé, ces dispositifs montrent toutefois déjà leurs limites, raison pour laquelle plusieurs municipalités envisagent de consacrer à l'avenir un budget plus conséquent à leur plan canicule. Des mesures spécifiques pourraient aussi être mises en place, comme la végétalisation des espaces publics pour lutter contre les îlots de chaleur. Le plafonnement des prestations médicales inquiète les médecins en Suisse. Voulu par le Parlement, la mesure prévoit de limiter les prestations remboursées à 1577 points tarifaires par médecin et par jour, ce qui représente environ 12 heures de travail. Prévue pour début 2027, sous réserve de l'approbation du Conseil fédéral, cette mesure censée réduire les coûts de la santé suscite la colère dans les cabinets. Une pétition a déjà recueilli près de 30 000 signatures. Les opposants reprochent notamment à ce projet de laisser des normes administratives influencer des décisions médicales. Le bilan du double séisme du 24 juin au Venezuela s'aggrave encore. Il frôle désormais les 4500 morts, d'après des chiffres officiels publiés hier par le gouvernement. Un gouvernement qui n'évoque pas le nombre de disparus que l'ONU avait évalué à environ 50 000 le surlendemain du drame. De magnitude 7,2 et 7,5, les deux tremblements de terre ont eu lieu à 39 secondes d'intervalle. En tennis, Yannick Sinner a conservé son titre à Wimbledon. L'Italien a enlevé la finale hier, qu'il opposait à l'Allemand Alexander Zverev sur le gazon londonien. Pour décrocher son cinquième titre en Grand Chelem, le numéro 1 mondial s'est imposé 6-7, 7-6, 6-3, 6-4. Du soleil au programme ce lundi, mais aussi des voiles nuageux d'altitude parfois denses, ce qui pourrait donner lieu à quelques averses ou à quelques orages isolés en fin de journée dans les Alpes, puis sur le nord de la Suisse romande. Pour ce qui est des températures, elles resteront très élevé, il fera jusqu'à 34 degrés en pleine.
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1: Julien Traxel.
2: Les dirigeants de l'association suisse de football tirent un bilan positif du parcours de la Nati à la Coupe du Monde. Oui, nous sommes évidemment tristes, mais nous sommes surtout méga, méga fiers, a déclaré hier à Kansas City le président de l'ASF, Peter Knebel. L'équipe nationale va maintenant rentrer en Suisse. Elle doit arriver demain matin à Zurich. Des festivités sont prévues à midi avec les supporters sur la Turbinenplatz. Nouvelle nuit d'échange de frappes entre les États-Unis et l'Iran. L'armée américaine a d'abord annoncé avoir mené une salve de bombardement dès 23h, heure suisse, contre la République islamique. Selon le commandement américain pour le Moyen-Orient, des dizaines de cibles ont été attaquées, notamment des systèmes de défense aérienne et des radars côtiers. Avec cette opération, Washington avait pour objectif de garantir que la liberté de navigation reste assurée dans le détroit d'Ormuz. Et de leur côté, les gardiens de la Révolution n'ont pas manqué de riposter à ces bombardements américains. Selon l'agence officielle IRNA, l'armée idéologique de la République islamique a frappé dans la nuit des bases américaines en Jordanie, au Koweït et à Bahreïn. Bahreïn, où les sirènes d'alerte aérienne ont retenti à l'aube. Un incendie d'une ampleur exceptionnelle ravage la forêt de Fontainebleau, près de Paris. Peu après minuit, les flammes avaient parcouru quelques 800 hectares dans cette forêt emblématique de la région parisienne. Le brasier a nécessité l'engagement de 400 pompiers, mais aussi de 2 avions et de 2 hélicoptères bombardiers d'eau. Il s'agit de moyens inédits en Île-de-France, où le trafic ferroviaire est très perturbé. Certains trains affichaient jusqu'à 6 heures de retard à la gare de Lyon à Paris. Une nouvelle centrale nucléaire générerait chaque année plus d'1,5 milliard de francs de valeur ajoutée pour l'économie suisse. Elle créerait aussi environ 3 000 emplois. Ces chiffres ressortent d'une étude publiée hier par l'Institut de recherche Back Economics à la demande d'Économie Suisse. L'analyse conclut toutefois qu'un tel projet ne peut être rentable sans une aide de l'État. Cette aide serait nécessaire lors de la phase de démarrage, ainsi que dans la prise en charge d'une partie des coûts et des risques. Les refuges animaliers tentent eux aussi de s'adapter face à la canicule. Brumisateurs, piscines, régulation des températures ou encore adaptation des sorties. Les refuges et les SPA, les sociétés de protection des animaux, multiplient les mesures pour protéger leurs pensionnaires durant les vagues de chaleur et ainsi limiter leur stress. En cyclisme, Mathieu Van Der Poel a remporté hier à Ussel la 9e étape du Tour de France. Sur un parcours amputé de 30 km en raison de la canicule, le Néerlandais s'est imposé au sprint devant ses 3 derniers compagnons d'échappée. À la veille du premier jour de repos sur la grande boucle, le Slovène Tadej Pogacar a conservé son maillot jaune de leader du classement général. Du soleil au programme aujourd'hui, mais aussi des voiles nuageux d'altitude parfois dense, ce qui pourrait donner lieu à quelques averses ou à quelques orages isolés en fin de journée dans les Alpes, puis sur le nord de la Suisse romande. Pour ce qui est des températures, elles resteront très élevées. Il fera jusqu'à 34 degrés en pleine.
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Bonjour, bienvenue dans cette heure de douceur. Nous allons commencer avec un concerto d'Antonio Vivaldi, concerto pour violon. Celui-ci est typique du style vénitien, brillant, virtuose, plein d'énergie. Et le final, allegro, que nous écoutons, est d'une vivacité contagieuse.

Giuliano Carmignola, un des plus grands violonistes baroques actuels avec l'Accademia Bizantina, jouait l'Allegro final du concerto pour violon Rium Vivaldi 232 d'Antonio Vivaldi. Sur RTS Espace 2, nous poursuivons cette émission en douceur avec un chant sarde. Bon.

Un petit voyage en Sardaigne avec le chant polyphonique traditionnel sarde, l'un des styles vocaux les plus anciens et les plus fascinants d'Europe. Ô ville arborée, ô arbre vivant, c'est un chant sacré qui célèbre la nature et la vie. Le style cun cordo et tenore est unique. Quatre voix masculines créent une polyphonie hypnotique avec des harmonies qui semblent venir du fond des âges. La voix principale chante la mélodie, alors que les trois autres créent un bourdon complexe avec des techniques vocales particulières. Gorge, nez, poitrine. Le résultat est d'une beauté étrange, presque primitive. On pense aux bergers sardes dans les montagnes, aux traditions transmises de génération en génération depuis des siècles. Peut-être même depuis l'Antiquité. Vous avez entendu l'ensemble Cun Cordo et Tenore des Oresailles. C'est une ville en Sardaigne. Sur RTS Espace 2, nous poursuivons cette émission en douceur avec un compositeur italien, Ferruccio Busoni. C'est une berceuse élégiaque.

Berceuse d'un homme auprès du cercueil de sa mère, c'était la berceuse élégiaque opus 42 de Ferruccio Busoni. Le titre dit tout, il a composé cette pièce peu après la mort de sa mère, une musique d'une tristesse infinie. Sans désespoir, Busoni chante une dernière berceuse à sa maman, comme si les rôles s'inversaient. L'enfant devenu adulte berce sa mère pour son dernier sommeil. Vous avez entendu l'orchestre de la Tonhalle de Zurich que dirigeait David Zinman. Nous poursuivons cette émission avec la musique de Bellini, Vincenzo Bellini. C'est un extrait des Puritains

Un des airs les plus célèbres du bel canto, la scène de folie d'Elvira, dans Les Puritains de Bellini, Elvira a perdu la raison parce que son fiancé Arturo l'a abandonnée le jour de leur mariage. Dans cet air, elle revit leur amour. Ici, la voix douce m'appelait. Elle entend sa voix, elle le voit, mais ce n'est qu'une hallucination. Puis elle l'appelle. Viens, mon bien-aimé, la lune est dans le ciel. Elvira, c'était Mirella Freni qui interprétait magnifiquement cet air des Puritains de Bellini. Sur RTS Espace 2, nous poursuivons cette émission en douceur avec la musique de Beethoven. C'est l'adagio de la sonate La Tempête.

Le deuxième mouvement, Adagio, d'une beauté contemplative après la tempête du premier mouvement. C'est comme un moment de calme au milieu du chaos, une méditation nocturne et une mélodie qui se déploie avec simplicité, une simplicité presque religieuse, portée par des harmonies riches. La musique de Beethoven tirée de sa sonate pour piano, La Tempête, est jouée par Andras Schiff. Sur RTS Espace 2, voici la musique française de Gabriel Fauré à présent.

La mort de Mélisande est le dernier mouvement de la suite Péléas et Mélisande de Gabriel Fauré. Mélisande, cette jeune femme mystérieuse, venue on ne sait d'où, meurt après avoir donné naissance à une fille. Elle s'éteint doucement, entourée de Golo, son mari, et d'Arkel, le roi. Sa mort est paisible, presque sereine. Elle retourne au mystère d'où elle venait. Vous avez entendu l'orchestre de la radio de Stuttgart que dirigeait Heinz Holliger. Nous poursuivons cette émission en douceur sur RTS Espace 2 avec l'Andante du 4e concerto pour piano de Camille Saint-Saëns.

Le quatrième concerto de Camille Saint-Saëns, c'est le moins connu de ses cinq concertos pour piano, mais c'est peut-être le plus original dans sa structure. L'andante que nous venons d'entendre est la section centrale, lyrique et contemplative. Une sorte de nocturne, comme une promenade au clair de lune. Vous avez entendu le pianiste canadien Louis Lortie avec l'orchestre philharmonique de la BBC que dirigeait Edward Garner. Nous terminons avec une musique actuelle. Anna Klein est née en Angleterre en 1980 et installée aux États-Unis. Voici Dance. C'est un concerto pour violoncelle composé en 2019, le troisième mouvement.

Une valse égeffe au violoncelle qui était accompagnée par l'orchestre philharmonique de Londres que dirigeait Marin Alsop dans cet extrait du concerto Dance d'Anna Klein. On a pu entendre cette musique accessible, émotionnelle, sans être sentimentale. Anna Klein qui sait créer des atmosphères, raconter des histoires en musique tout en utilisant ce langage contemporain. C'était l'extrait In the Middle of the Fighting, au milieu du combat. Voilà, c'est avec cette musique douce et actuelle que je vous quitte. Je vous souhaite une très belle journée à l'écoute d'RTS Espace 2. À demain à 6h.

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1: Sandra Viscardi.
2: Le parcours exceptionnel d'une équipe soudée qui a fait vibrer toute la Suisse. Merci pour ces émotions et immense bravo. Les mots du président Guy Parmelin après la défaite de l'équipe de Suisse de football en quart de finale de la Coupe du Monde. 3-1 en prolongation. C'était hier matin très tôt face à l'Argentine de Lionel Messi. Un goût d'inachevé et des critiques envers l'arbitrage, en particulier la VAR. L'arbitrage assisté par la vidéo pour l'expulsion de l'attaquant suisse Brelem Bolo pour un second carton jaune. Sébastien Pache, ancien arbitre de Super League, se montre critique face à cette décision.
3: La VAR intervient, on regarde presque toutes les scènes sur le terrain, donc elle est omniprésente en arrière-plan. Elle décide d'intervenir ou de ne pas intervenir maintenant concrètement sur cette scène-là. Je suis aussi d'avis qu'elle est c'est complètement inutile. Je rappelle quand même le principe de la VAR, c'est d'éviter des erreurs manifestes. Et donc là, on n'est pas dans une erreur manifeste puisqu'on est dans une erreur finalement d'une faute au milieu de terrain qui aurait eu comme préjudice un carton jaune à un Argentin. Est-ce que c'est une erreur manifeste? Selon moi, non. On n'est pas dans une scène de carton rouge. On n'est pas dans une scène litigieuse au niveau de la zone du terrain. Je trouve même l'utilisation de la VAR dans ce cadre-là dangereuse dans l'évolution du football puisqu'elle peut effectivement aller dans un match arbitré à distance. Dans ce nouveau règlement, de ce point spécifique, en l'occurrence, l'application, elle est mauvaise. Alors certainement qu'il suffira de corriger le texte et de corriger l'implémentation au niveau des arbitres pour que ce ne soit plus le cas. Une nouvelle fois, si Mbolo ne fait pas de simulation, toute cette histoire-là n'a pas lieu.
2: Sébastien Pache hier soir dans Forum sur RTS Première. Et les demi-finales opposeront donc la France à l'Espagne, l'Angleterre à l'Argentine. Missiles et drones ont continué de se croiser dans le ciel du Moyen-Orient cette nuit. Ceux des Américains vers des cibles en Iran et côté iranien vers des intérêts américains dans les pays du Golfe. Téhéran estime que les efforts diplomatiques des derniers mois ont été réduits à néant et a du coup fermé le détroit d'Ormuz jusqu'à nouvel ordre, Loubna Anaki.
4: Le centre de commandement américain a lancé une nouvelle série de frappes cette nuit contre l'Iran. Elle fait suite à d'autres bombardements ces derniers jours. L'île de Keshm dans le détroit d'Ormuz a été visée, mais aussi plusieurs sites le long de la côte iranienne. Les Américains assurent avoir ciblé des sites militaires et des bateaux des gardiens de la révolution afin d'empêcher les Iraniens de lancer des attaques contre des navires dans le détroit. Le passage maritime dont l'Iran a annoncé la fermeture, même si Donald Trump, lui, continue d'affirmer qu'il est bel et bien ouvert, c'est ce qu'il a déclaré ce dimanche sur la chaîne NBC. Le président américain, il y a moins d'un mois, se félicitait de la réouverture du détroit avec ce message que le pétrole coule à flot. Mais certains experts et d'anciens responsables politiques ici aux États-Unis estiment que la situation actuelle était prévisible après l'accord conclu entre Washington et Téhéran en raison du langage très vague utilisé dans le texte, notamment sur la question du contrôle du détroit d'Ormuz. Loubna Anaki, RTS, New York.
2: Et qui dit fermeture du détroit d'Ormuz dit pétrole qui ne coule pas à flot. Son prix prend donc l'ascenseur, plus 3% ce matin. La forêt de Fontainebleau en feu, la célèbre forêt au sud de Paris, victime de la canicule. La fumée se voit à 20 km à la ronde, 800 hectares déjà brûlés. Le feu combattu à l'aide de deux bombardiers d'eau, c'est une première si près de la capitale. L'autoroute qui traverse la forêt est fermée, c'est depuis ses abords que le feu est parti hier en fin de journée. Et les fortes chaleurs ont aussi des impacts sur la production d'énergie. En France toujours, 3 réacteurs nucléaires sont à l'arrêt. La température des fleuves qui servent à refroidir les réacteurs est trop élevée. Il s'agit d'éviter que le rejet d'eau de refroidissement augmente encore la température de l'eau et ne nuise à la faune aquatique. Et l'énergie nucléaire qui suscite un regain d'intérêt en Suisse. Selon une nouvelle étude publiée hier par Économie Suisse, de nouvelles centrales nucléaires seraient bénéfiques pour l'économie avec des milliers d'emplois à la clé et des recettes fiscales supplémentaires. Les études et sondages sur le retour du nucléaire se multiplient depuis que les discussions sur la possibilité de construire de nouvelles centrales ont commencé au Parlement. La gauche et plusieurs associations ont commencé à récolter des signatures pour le référendum contre la possibilité de construire de nouvelles centrales. La canicule qui règne a poussé de nombreuses villes de Suisse romande à réactiver leur plan canicule, mais David Baybazin, ces dispositifs montrent déjà leurs limites alors que l'été est loin d'être terminé.
5: Les municipalités romandes sont en effet forcées de constater que plus de 35 degrés en été, ce n'est plus une exception. Et la majorité de celles que nous avons pu contacter envisagent déjà de consacrer un budget plus conséquent à l'avenir à leur plan canicule, que ce soit via des mesures ponctuelles renforcées ou par des plans sur le long terme, végétalisation des espaces publics, lutte contre les îlots de chaleur. À Vernier, deuxième ville du canton de Genève, 1,2 million de francs viennent d'être débloqués pour un crédit d'études en ce sens. Et à Yverdon, dans le canton de Vaud, ça s'appelle le plan Canopée. En attendant, toutes les villes n'ont pas la même approche. Les plans canicules consistent pour la majorité à surveiller les personnes âgées. Seules les villes de Fribourg et de Carouge dans le canton de Genève nous ont communiqué un budget chiffré et spécifiquement alloué, respectivement de 15 000 et 35 000 francs. Les autres intègrent leurs dépenses à leurs frais de fonctionnement et s'appuient sur leurs partenaires du secteur socio-sanitaire. Enfin, à noter qu'en Valais, la canicule est gérée au niveau cantonal. Et dans le Jura, rien n'est encore prévu, mais ça ne saurait tarder puisque le gouvernement planche actuellement sur des mesures qu'il espère pouvoir appliquer pour les grandes chaleurs de l'été prochain, car selon lui, il y en aura, c'est certain.
2: Et dès aujourd'hui, il est à nouveau interdit de travailler en extérieur dans le canton de Genève, tous les après-midi après 13h, cela jusqu'à mercredi. Au Tour de France cycliste, repos aujourd'hui, après une 9e étape enlevée au sprint par le néerlandais Mathieu Van Der Poel, étape raccourcie de 30 km pour alléger la peine des coureurs. Et sur le gazon londonien de Wimbledon, en tennis, Yannick Sinner a conservé son titre après 4 sets de bataille contre l'Allemand Alexander Zverev. Un soleil parfois voilé de nuages d'altitude, des orages ce soir dans les Alpes, la nuit prochaine au nord de la Suisse romande et sur le Jura, 33 degrés, 33-36 demain, avec encore des nuages en matinée sur le nord de la Suisse romande.
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La fraîcheur du gardon, la douceur de la soie, le sourire du faon qui s'éveille à la forêt, ce sont les marqueurs d'un début de journée que la musique va venir sublimer de sa patte agile et ductile. D'autant plus que vous ne vous êtes pas levé à 2h58 pour regarder un match de foot, le gardon en sera donc plus frais. Très bon jour!

C'est un Jean-Guyenne Queyras de 2007 qui a enregistré cette courante tirée de la première suite pour violoncelle en sol majeur BWV 1008 de Johann Sebastian Bach. Musique matin jusqu'à 9h avec dans cette première heure la question du concours qui vous permettra en cas de bonne réponse et de tirage au sort de remporter des bons chez Payot Libraire. Cette semaine, pas de thème particulier, non, c'est l'été et donc un genre de série d'été dont je tairai le contenu tant j'ai à souhait de vous faire saliver jusqu'à 7h20, l'heure à laquelle je vous poserai la question. Vous allez voir, ce sera à la fois musical et littéraire. Tout ce qu'on aime.

Franz Bruggen avec l'orchestre du XVIIIe siècle dans ce final de la 99e symphonie en mi bémol majeur de Joseph Haydn, l'une de ses symphonies londoniennes, composée en 1793. On est avec un diapason historique, on est à peu près, qu'est-ce qu'il faut dire, 430 Hz. Je pense que c'est vers 430 Hz. Dans tous les cas, il est 7h14:27, ça j'en suis certain. Nous allons revenir à Jean-Guyenne Queyras que nous écoutions au début de l'émission, cette fois-ci en compagnie d'Alexandre Tarot. Et juste derrière ce petit bijou, ce sera déjà l'heure de la question.

0: Magnifique transcription pour violoncelle et piano du deuxième nocturne de l'opus 9 de Frédéric Chopin, Alexandre Tarot au piano et Jean-Guy Enqueras au violoncelle, avec ses trajectoires harmoniques chopiniennes et le travail de pédalisation laissé à l'accompagnement pianistique. 7h19, 6 secondes. Nous allons passer à la séquence ludique de cette émission. Pas de thème particulier, ni cette semaine, ni le reste du mois. En revanche, une plongée dans l'histoire.
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0: Avec le concours du fonds Helvetia Nostra de la bibliothèque de Saint-Sulpice, nous avons mis au jour une série d'éditions du quotidien La Boussole Romande de l'été 1932. Ça remonte un peu. Jean-Paul Belcanto, rédacteur à cette époque, proposait à son lectorat une amusante charade aux vertus rafraîchissantes et surannées, rajoutais-je. Voici donc le texte tel quel, publié le 13 juillet 1932. C'est une charade bien écrite, accrochez-vous, je vais pas pouvoir vous la répéter 42 fois. Voici. « Amis de la musique, commence-t-il, saurez-vous retrouver l'éminente figure dont il est question ? Mon premier est l'auteur du Capital. » Mon deuxième est une préparation à base de viande ou de poisson, dont les filaments de chair se détachent délicieusement. Mon troisième, selon l'expression consacrée, accompagne toujours la flore. Mon quatrième désigne la prière solennelle du soir. Enfin, on respire mon cinquième. Mon tout est un personnage incontournable de l'histoire de l'opéra. Voilà pour cette charade. Vu que nous sommes lundi et que c'est la première d'une longue série de Jean-Paul Belcanto, je vous propose de la répéter une fois, peut-être pas tous les jours, mais aujourd'hui avec mansuétude volontiers. Mon premier est l'auteur du Capital. Mon deuxième est une préparation à base de viande ou de poisson dont les filaments de chair se détachent délicieusement. Mon troisième, selon l'expression consacrée, accompagne toujours la flore. Mon quatrième désigne la prière solennelle du soir. Enfin, on respire mon cinquième. Mon tout est un personnage incontournable de l'histoire de l'opéra. Vous envoyez votre réponse, puisque vous le savez, à matinconcours@rts.ch. La réponse sera donnée vers 7h50.
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Nous avons successivement entendu de Piotr Ilitch Tchaïkovski 3 des 24 pièces faciles pour piano dans une transcription pour quatuor à cordes, La poupée malade, L'enterrement de la poupée, puis La nouvelle poupée. C'était un enregistrement proposé par RTS Espace 2 en 2016 au Conservatoire de musique de Genève du Borodin String Quartet. Et à l'instant, la musique de Sergei Rachmaninov, orchestrée par Ottorino Respighi, la deuxième des 5 études tableaux. Le Chaperon Rouge et le Loup, Gennady Rojdestvensky à la direction de l'Orchestre Philharmonique de Londres.

Une œuvre qui ouvre la séquence hispanisante de cette matinale, la pantomima tirée de L'amour sorcier de Manuel de Falla. Nous avions Pablo Heras Casado, la direction de l'orchestre de chambre Mahler. Et cette séquence hispanisante, elle se poursuit avec du Maurice Ravel et un célèbre Alborada del Gracioso.

Le quatrième des cinq miroirs pour piano de Maurice Ravel, opus 28, l'Alborada del Gracioso, l'aube du bouffon. Seong Jin-cho, pianiste sud-coréen, dans cette musique extrêmement virtuose. De Ravel, nous passons à Debussy, avant de passer à la réponse à cette charade qui nous tient en haleine depuis le début de cette émission. Laissez-moi vous dire un peu en amont, en manière de foreshadowing, comme on dit en anglais, que vous êtes très fort.

0: Deuxième mouvement des Nocturnes pour orchestre de Claude Debussy. Fête de la gamme par ton, ça c'est sûr, et de la clarté, puisque Pierre Boulez dirigeait ici le New Philharmonia Orchestra de Londres. 7h50, 45 secondes, on ne pourrait être plus à l'heure pour la réponse à une question, / une charade.
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0: Je rappelle pour les personnes qui nous rejoignent en cet instant que nous n'avons pas de thème cette semaine ni ce mois, mais plutôt des documents historiques assez intéressants, des extraits d'une parution romande intitulée « La boussole romande » de l'été 1932, avec un jeu un peu amusant, un peu rafraîchissant, proposé par un rédacteur de l'époque. C'était simplement des charades qui étaient proposées aux lectrices et lecteurs. Et la charade du 13 juillet 1932, elle allait comme cela. « Mon premier est l'auteur du Capital ». Mon deuxième est une préparation à base de viande ou de poisson dont les filaments de chair se détachent délicieusement. Mon troisième, selon l'expression consacrée, accompagne toujours la flore. Mon quatrième désigne la prière solennelle du soir. On respire enfin mon cinquième. Nous avons eu différentes propositions, beaucoup de bonnes. On y vient. Pour les tentatives, il y a celle de Claire Isabelle qui supposait qu'il s'agissait de Giacomo Meyerbeer, puisque Montout est un personnage incontournable de l'histoire de l'opéra. Bertrand supposait que c'était la marquise de Pompadour. C'est un peu vieux, si j'ose. Et puis, nous avons Michel qui, lui, sort un tout petit peu du cadre, mais vous allez voir qu'il n'est pas si en dehors du cadre que ça. Il nous dit qu'il s'agit d'une nuit à l'opéra, un film de Sam Wood avec les Marx Brothers. Et oui, il y a du Marx, puisque dans l'ordre, mon premier est l'auteur du Capital, Karl Marx, n'est-ce pas? On note... Mon deuxième, la préparation à base de viande avec les filaments de chair qui se détachent, c'est Rillette. Mon troisième accompagne toujours la flore, c'est la faune. La faune et la flore, expression consacrée. Mon quatrième qui désigne la prière solennelle du soir, ce sont les vêpres. Et puis on respire mon cinquième, c'est l'air. Vicié dans ce studio, précisais-je. Montout est un personnage incontournable de l'histoire de l'opéra. On connecte les fils... Karl Marx, Rillette, Faune, Vepre, R. Karl Marx, Rillette, Faune, Vepre, R. Karl Maria von Weber. Eh oui, compositeur allemand, chers amis, dont on célèbre le bicentenaire de la mort cette année, 2026. Auteur de 9 opéras, plus un autre incomplet, de la clarinette aussi. Et on en parlera de ce Karl Maria von Weber à 8h06 dans les nouveautés du disque. Les fils se connectent à nouveau. Vous voyez, ce lundi, ça sent le boulot. Tiré au sort parmi les nombreuses bonnes réponses ce matin, c'est celle de Jean-Pierre de Delémont. Bravo Jean-Pierre, c'est vous qui remportez les bons paillots libraires ce matin.
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0: Il nous faut quitter ici Sabine de Vielle et l'ensemble Pygmalion de Raphaël Pichon dans le Et Incarnatus Est de Wolfgang Amadeus Mozart pour laisser la place aux informations. Vous écoutez Musique Matin sur RTC Espace 2. Voici ce bulletin d'information. Nous revenons juste après la météo. Il est 8h.
1: Sandra Viscardi.
2: Pour suivre un assassin plus de 30 ans après les fêtes, ce ne sera finalement peut-être pas possible. Les chambres fédérales ont voté l'imprescriptibilité pour ce type de criminel. Mais retournement de situation, une commission du Parlement veut revenir en arrière et maintenir la prescription concernant l'assassinat Matthew Anderson.
3: Dans le droit actuel, l'imprescriptibilité concerne les crimes jugés les plus graves. Actes d'ordre sexuel commis sur des enfants, terrorisme, génocide. Porté par l'UDC, le PLR et le Centre, le Conseil national et celui des États veulent ajouter l'assassinat à cette liste, car contrairement au meurtre, l'assassinat implique la préméditation et donc une absence de scrupules. Autre argument, les progrès technologiques. Pourquoi ne pas profiter des avancées en matière de relevé ADN pour résoudre de vieux cas, par exemple? Mais pour la commission compétente des États, l'imprescriptibilité pour l'assassinat est une fausse bonne idée. Le conseiller aux États MCG Genevois Mauro Poggia est membre de cette commission.
4: On est en train d'ajouter, plus sur la base de l'émotion que d'un raisonnement rationnel, une exception de plus dans notre ordre juridique. Et dans les faits, ces assassins que l'on retrouve des dizaines d'années plus tard ne sont que très rarement condamnés. Et cela ne fait que maintenir une souffrance constante pour les familles des victimes. Personne ne veut minimiser évidemment la gravité d'un assassinat, mais on ne peut pas objectivement le comparer à un crime de génocide.
3: Après celle des États, c'est au tour de la commission compétente du national de se prononcer sur ce retour en arrière dans un dossier certes juridique, mais aussi très émotionnel.
2: Le Conseil d'État fribourgeois n'enquêtera pas sur la vente par la Banque cantonale de Fribourg de ses actions dont Gauthéron, leur cession à la famille d'un ancien homme fort de la banque, a été faite dans les règles. L'équipe de Suisse de football rentrera la nuit prochaine au pays pour un accueil en public demain en fin de matinée à Zurich. Pour l'Association Suisse de football, le bilan est positif malgré l'immense frustration de la défaite face à l'Argentine. Le directeur des équipes nationales, Pierluigi Tammi.
5: On est très, très proche de pour une qualification de demi-finale. Je pense que je suis fier de ce que l'équipe a montré parce que au-delà du résultat, c'est comment on a rejoint cet résultat. Je pense qu'on a joué un bon football. Je pense qu'on a fait des progrès. Je pense que quand même, quand tu arrives au bout d'un moment avec les meilleurs, tous les détails sont importants. Et dans ce match-là, c'est vrai que cette carton rouge, il nous a pénalisé beaucoup. Il faut faire avec. Mais c'est vrai qu'aujourd'hui, il y a un peu de tristesse quand même de ma part parce que je pense qu'un demi-finale, c'était vraiment très proche et faisable.
2: Pierluigi Tammi avec Bernardin Lehmann. Alors que le franc pèse sur l'économie suisse pour les voyageurs, eh bien c'est un avantage. À l'étranger, les Suisses en ont plus pour leur argent, selon une étude de VZ. Le conseiller financier a fait un classement des destinations les plus propices pour dépenser ses francs, Cynthia Racine.
6: Et en tête de ce classement, on retrouve la Turquie. C'est là-bas que vos francs vous rapporteront le plus. La livre turque a perdu de sa valeur par rapport à l'année dernière, ce qui allège sensiblement le budget vacances. En Asie aussi, le franc permet de bénéficier d'un pouvoir d'achat accru, notamment au Sri Lanka, au Japon et en Indonésie. L'euro aussi s'échange à des niveaux légèrement inférieurs face au franc par rapport à l'été dernier. Gilles Huguenin, responsable de région chez VZ.
7: Si on prend le cas de la Turquie, pour 2000 francs dépensés sur place, on gagne 280 francs suisses.
6: Il faut donc bien choisir son moment pour procéder à l'échange de devises.
7: Il est important d'établir une stratégie sur une année ou 6 mois avant de partir et de changer éventuellement petit à petit si on doit avoir un montant déterminé. Comme ça, on lisse également le taux de change, de trouver le meilleur moment. On est toujours plus intelligent après, c'est dur de trouver le timing exact du moins cher.
6: À l'inverse, certaines destinations sont sensiblement plus chères pour les voyageurs suisses. Les vacanciers qui se rendent en Afrique du Sud, en Namibie ou au Mexique notamment, doivent prévoir un budget plus élevé.
2: Le pétrole en hausse de 3% ce matin à cause de la poursuite des bombardements américains sur l'Iran et iraniens sur les pays du Golfe, alliés de Washington. et à cause bien sûr de la fermeture du détroit d'Ormuz. 800 hectares de la forêt de Fontainebleau partis en fumée, les pompiers luttent toujours contre l'incendie parti hier en fin de journée de l'autoroute qui traverse la forêt au sud de Paris. Ils luttent avec des bombardiers d'eau et des hélicoptères. Et la Suisse a soif de pluie alors que les températures restent très élevées en ce début de semaine. Mis à part le sud-est du pays, l'ensemble du territoire est placé en alerte sécheresse de degré 4 sur 5. Cette semaine, des précipitations sont annoncées sous la forme d'averses ou d'orages, parfois violents. Mais vu la sécheresse qui sévit, il en faudra davantage. Isabelle Fatt, prévisionniste à Météo Suisse.
8: D'une manière générale, quand il s'agit d'averses et d'orages, c'est surtout les reliefs qui sont concernés, donc les Alpes et le Jura, qui ont le plus de probabilités d'avoir des précipitations. Du côté des régions de plaine, je dirais que la journée de mercredi, on a quand même une assez bonne probabilité d'avoir des averses ou des orages dans pas mal de régions.
9: Est-ce qu'avec ces précipitations, on peut espérer qu'il y ait une compensation de ce déficit pluviométrique ou est-ce qu'il va en falloir vraiment beaucoup plus?
8: Non, il en faudrait plus. Il faudrait que ce soit plus généralisé, plus longtemps. Ça peut, si localement on a un très gros orage, ça peut d'une manière très locale compenser un peu le déficit, mais ce ne sera certainement pas le cas pour la globalité du territoire.
2: Isabelle Fatt avec Romain Bardet. Et Météo Suisse émet un avis de canicule de degré 3 en dessous de 800 mètres au moins jusqu'à jeudi. Il fera 33 degrés aujourd'hui avec un risque d'orage dans les Alpes en fin de journée et sur le Jura la nuit prochaine. Encore plus chaud demain avec encore des nuages en matinée sur le Jura.
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1: Cette deuxième heure de Musique Matin démarre avec une nouveauté du disque, un démarrage en fanfare. Oui, on peut se vautrer dans l'expression puisque ce matin, c'est musique à vent. 2027 sera une année Beethoven, 2028 une année Schubert, mais pourquoi n'avons-nous pas fait de 2026 une année Weber ? Karl Maria von Weber, l'intermittent, Weber le directeur de théâtre, l'ancien taulard, Weber l'énorme partouzeur, mérite qu'on se rappelle de lui 200 ans après sa mort en tant que fabuleux compositeur d'opéra.

paru chez Ritschercar à la fin du mois de juin, Der Freischütz arrangiert in Harmonie Musik par l'ensemble belge Wolf du clarinettiste Jean-Philippe Poncin propose une lecture sur instrument d'époque d'un arrangement de numéro du mythique Freischütz de Weber pour musique d'harmonie. Entendez petite ensemble avant, car à côté des formations de chambre standard, l'octuor avant s'est aussi imposé dans le paysage des transcriptions d'opéra au tournant des 18e et 19e siècles. En ce qui concerne le Freischütz, un certain Josef Köffner en a réalisé différentes transcriptions, mais c'est celle de Karl Flachs qui a été choisie par l'ensemble Wolf. Réduire un orchestre, des chœurs et des solistes à une poignée d'instrumentistes tient de la gageure. Et donc, cette transcription de Flachs a fait l'objet d'une curation sérieuse par l'ensemble Wolf. Le clarinettiste Jean-Philippe Poncin écrit « Cet arrangement avait déjà été abordé dans les années 1970 par Dieter Klöcker et son ensemble Consortium Classicum qui en ont laissé un enregistrement partiel sur instruments modernes, limité à une seule phase de LP d'une durée d'environ 23 minutes. Les pièces restées inédites n'avaient alors sans doute pas fait l'objet de corrections nécessaires. » Il s'agissait des passages les plus problématiques dans lesquels de nombreuses erreurs et omissions de l'arrangeur ont été relevées.

Hier im irdischen Jammertal, Air de Kaspar, dans ce Freischütz transcrit pour Octuor avant, enfin Octuor, Octuor avec une flûte et une contrebasse supplémentaire qui double la partie de basson, dans l'esprit de la harmonie musique romantique. L'ensemble Wolf joue sur instruments d'époque, dont tout le détail est donné dans le livret, une démarche historiquement informée qui balaye l'écueil du bien joué, mal sonné, puisque leur jeu est vraiment superbe. C'est souvent l'intonation qui en prend un coup avec les instruments anciens, n'est-ce pas ? Ce qui n'est pas le cas ici. La palette sonore révèle des timbres plus marqués, des anches doubles plus âpres, ça caquette plus qu'avec des instruments d'aujourd'hui. Certains très rapides savonnent légèrement, mais c'est aussi ce qui fait le charme et l'intérêt de cette démarche. Wolf propose également deux autres piécettes de Weber, une valse avec trompette supplémentaire, ainsi qu'un sextuor en deux mouvements, dont le premier est un sublime adagio dans le goût viennois, festival de l'appoggiature et de l'accord altéré.

La partition de cet Adagio et Rondo de Carl Maria von Weber a longtemps été considérée comme perdue avant d'être retrouvée à la Bibliothèque nationale de Paris. Trois couples, clarinette, corps, basson et une contrebasse, avec des membres de l'ensemble Wolf. On ne terminera pas l'écoute de cette nouveauté sans entendre la célébrissime ouverture du Freischütz de Weber, avec cet octuor plus deux flûtes et contrebasse à cordes. Donc, le disque de 1970 qu'on évoquait tout à l'heure en contre-exemple et qui a mis de côté certains numéros de cet arrangement de Karl Flachs s'en est d'ailleurs privé. L'ouverture elle-même jugée vraiment impossible pour ne pas dire dérangée, cite Jean-Philippe Poncin, clarinettiste de l'ensemble Wolf, n'a pas survécu aux répétitions effectuées pour l'enregistrement. Qu'est-ce que ça devait être? Alors heureusement, ils nous servent quelque chose de bien différent. Cet ensemble Wolf, voici cette ouverture qui commence dans la noirceur des bois allemands sur fond de coups de fusil et de roucoulements de gorge de loups.

L'ouverture du Freischütz de Weber, transcrit par Karl Flachs et revue par l'ensemble Wolf de Jean-Philippe Poncin, Der Freischütz arrangiert in Harmonie Musik, apparu chez Richard Carr fin juin, c'était notre nouveauté du disque de ce lundi matin.

La valse caprice opus 38 de Gabriel Fauré sous les doigts de Jean-Claude Pentier. Ce qui fait la valse, eh bien c'est son rythme. Ce qui fait le caprice, c'est ce langage belle époque Fauré, avec cet enchevêtrement de langage modo et chromatique, festival de l'accord à 4 et 5 sons. Un régal. 8h35, 11 secondes, toujours dans Musique Matin sur RTS Espace 2, maintenant en compagnie d'un jeune Polonais émigré à New York qui rêve. Oui, car ce soir, il va se passer quelque chose. Ce soir, je vais rencontrer quelqu'un peut-être. Ce soir, je vais aller à cette fête et je vais peut-être la voir. Je dis là, mais je ne sais même pas qu'elle existe encore. Elle, c'est Maria. Nous sommes dans West Side Story, n'est-ce pas, de Leonard Bernstein. Vous n'entendrez pas les protagonistes de ce drame de Leonard Bernstein. Non, ce sera le violon de Daniel Hope qui viendra délicatement susurrer, nous laisser supposer de cette trame.

pendant de la célèbre scène au balcon de Roméo et Juliette, ici au balcon version Maria et Tony. Nous sommes dans West Side Story avec Tonight, cette balcony scene. Je savais qu'il allait se passer quelque chose ce soir, chante-t-il. Et oui, nous sommes là, le monde est comme nous l'imaginions, etc. Tout cela, naturellement, avant le sang et les coups de feu. Enfin, d'abord les coups de feu, hein. Après le sang, c'est comme ça que ça, c'est dans cet ordre-là, généralement, que cela fonctionne. 8h40, dites-moi, et si on écoutait du Joseph Guy Ropart ?

Une musique rafraîchissante au piano, Françoise Tina qui interprète rondes et chants tirés des musiques au jardin de Joseph Guy Ropartz, compositeur breton. Nous allons passer à quelque chose d'un peu moins rafraîchissant, une scène de mort à l'opéra. Dans Maria Stuarda de Gaetano Donizetti, nous sommes en 1834-1835. D'ailleurs, 1835, c'est aussi la mort de Vincenzo Bellini. Sauf qu'ici, il s'agit de laisser mourir Maria Stuarda. Marie Stuart, reine d'Écosse. Alors la décapitation se passe en famille, évidemment, l'horreur de l'échafaud, les commentaires des proches. Une musique qu'on aurait pu diffuser hier matin sur les à peu près de 5h50, à l'heure où la Suisse prenait son deuxième but. Ou alors il aurait fait peut-être diffuser ça au moment du deuxième carton jaune d'Embolo. Peut-être le deuxième carton jaune serait été un peu plus... peut-être un peu plus de circonstances, je ne sais pas. Dans tous les cas, nous rejoignons cette musique italienne, ici, qui laisse la mort ramper.

Aller à l'échafaud avec classe, comme dans cet opéra de Gaetano Donizetti, Inno della Morte, Marie Stuart. Antonio Papano dirigeait l'orchestre de l'Académie nationale de Sainte-Cécile de Rome avec son chœur, tiré d'un album dédié aux reines Tudor, avec comme cantatrice principale, que nous n'avons pas eu la possibilité d'apprécier dans cet extrait, Diana Damrau. 8h52, encore un peu de musique symphonique dans cette matinale.

Ricardo Chailly est à la direction du Gewandhaus Orchester de Leipzig dans le deuxième mouvement de la première symphonie en do majeur de Ludwig van Beethoven. Merci à vous d'avoir passé un moment en musique dans cette matinale. Juste après le bulletin d'information, vous avez rendez-vous avec la petite compagnie de Delphine Torrance. Passez toutes et tous une excellente journée.

0: Merci d'écouter RTC Espace 2, le voici, ce bulletin d'information. Nous vivons 9h.
1: Camille Bess. Un incendie d'une rare ampleur ravage depuis hier soir la forêt de Fontainebleau au sud-est de Paris. Des moyens inédits sont déployés en Île-de-France. Le trafic ferroviaire momentanément interrompu est revenu à la normale, Virginie Langeroc. Mais le panache de fumée est visible à plus de 20 km.
2: Oui, près de 400 pompiers sont toujours à pied d'œuvre pour combattre le feu qui continue de se propager. Pas moins de 800 hectares ont déjà été parcourus par les flammes. Le principal foyer s'est déclaré hier en bordure d'autoroute et il a très vite atteint l'intérieur du massif de Fontainebleau. Deux Canadair, des avions bombardiers d'eau, ont été déployés pour lutter contre ce gigantesque incendie que les secours décrivent comme très virulent. Les pompiers vont aussi recevoir des renforts de toute la France. Situés à la lisière de la forêt, une quinzaine d'habitations ont dû être évacuées. Plusieurs autres sont menacées. Et puis après de longs retards hier soir, la circulation ferroviaire a finalement repris normalement.

C'était l'allegro d'une sonate pour violon et basse continue de Nicolas Capron que vous venez d'entendre, interprétée par la violoniste Anne Roux, accompagnée par Marie-Anne Lee au violoncelle et Lionel Demeul au clavecin. Anne Roux, qui est installée depuis quelques années maintenant en Suisse, même si elle est d'origine canadienne, qui enseigne d'ailleurs au Conservatoire de l'Ouest Vaudois depuis quelques années et qu'on retrouve souvent dans le château de Prangin, puisqu'elle est chercheuse et spécialisée dans la musique du 18e siècle. C'est ainsi que nous continuons cette programmation teintée de flamboyance. Avec un roux, c'est une chaconne de Marin Marais.

Nous ne sommes pas peu fiers de compter parmi nos congénères suissesses deux flamboyants avec des chevelures frisées, un peu comme Rebelle dans le dessin animé. Je ne sais pas si vous avez vu Rebelle, mais Rebelle, elle est rousse comme ça, avec la chevelure frisée en pagaille. Je parle bien sûr de Julie et Camille Berthollet, ces deux rouquines extraordinaires, pleines de tempérament, qu'on reconnaît bien là d'ailleurs, dans ce Chardas de Vittorio Monti.

0: Chez les Russes, les roues, c'est pas génial de nouveau, Violette, il me semble, c'est ça, hein?
1: Bah, dans les croyances négatives, ils sont signes de tempérament fougueux, mais ils sont aussi signes de porte-bonheur.
0: Ah, quand même! Chez les Russes, porte-bonheur. En tout cas, ce qui est certain, c'est que cette interprétation de ce Charles Das était absolument somptueuse. On aime ces deux filles, Camille et Julie Berthollet. Pardon, j'ai essayé de mélanger leurs prénoms, faire un genre Jamie et Cully Berthollet. Ça pourrait le faire. Elles étaient accompagnées par Vincent Forestier au piano. On va changer de continent. On va partir en Amérique du Sud, au Brésil, rencontrer Fructuoso Viana, compositeur brésilien, pianiste également, qui a composé une berceuse du Mère la ventre roux pour piano.

La chevelure rousse, c'est pas rien. Selon le livre que j'ai sous les mains, qui s'appelle « Symbole, le livre des symboles de Taschen, il est dit que nue et négligée par sa propriétaire, la chevelure de Marie-Madeleine voile pudiquement son corps chaste de pénitent tout en évoquant son passé sulfureux de prostituée. Les cheveux roux, c'est un trait qui ne concerne que 2 à 4% de la population mondiale et qui signifie l'ardeur érotique. L'immortalité, c'est un tempérament fougueux et volcanique, la fureur guerrière, l'étrangeté de la sorcière et du diable. La rousse Élisabeth Ière, donc la reine vierge, rendit un temps la rousseur à la mode. L'Inquisition, elle, la considérait comme suspecte. Alors, qu'en est-il dans la vie de la soprano Lucy Crowe qui porte si bien le Auburn ?

La soprano Lucy Crowe, la roussinette Lucy Crowe avec London Early Opera sous la direction de Bridget Cunningham qui jouait également au clavecin. C'était un air de Handel si vous n'aviez pas reconnu l'univers. On change d'univers, on change de période aussi avec Henri Dutilleux maintenant. Et pourquoi? Parce qu'il a consacré toute une œuvre à Vincent van Gogh, peintre des Pays-Bas qui était venu s'installer allé en France, d'abord à Paris en 1886, puis à Arles en 88, qui avait volontairement choisi de se faire interner puisqu'il était, il souffrait de troubles psychiques, qui est décédé très jeune, à l'âge de 37 ans, et qui a fait parmi toutes ses œuvres tellement reconnaissant. Plus de 800 peintures hein, il a laissé, alors qu'il est parti à 37 ans. Plus de 800 peintures que l'on doit d'ailleurs, c'est grâce à sa belle-sœur qui les a remises dans le circuit, puisque elles étaient un peu perdues. Mais enfin bon, on va pas refaire l'histoire de Van Gogh, on va s'intéresser à cette pièce d'Henri Dutilleux qui s'appelle « Timbre, espace, mouvement » ou, en sous-titre, « La nuit étoilée pour orchestre ». Je vous propose d'entendre maintenant l'un de ses mouvements qui s'appelle « Constellation » et c'est le Seattle Symphony qui l'interprète sous la direction de Ludovic Morlot.

Une composition en 1978 pour l'orchestre de Cleveland, sous-titrée donc « La nuit étoilée » en hommage à Vincent Van Gogh par Henri Dutilleux. Il paraît qu'il existe aussi un opéra que Michael Ellison a composé en 90 qui s'appelle justement Van Gogh, mais je n'en ai trouvé absolument aucune trace. Bah, je lance un pavé dans la mare. Si vous aviez envie de faire une création, sachez-le, il existe un opéra de Michael Ellison consacré à Van Gogh. Alors, vous êtes nombreux à me dire « Oui, mais bon, il manque le GOAT ». Bah oui, le GOAT. Antonio Vivaldi, bien sûr, le prêtre roux, il Preteroso, qui va être interprété ici, parce qu'il faut choisir quand même parmi toute la catégorie de ce que Vivaldi a pu créer, par un autre roux, Sylvain Designy. Et oui, Sylvain Designy, c'est un jeune violoniste suisse qui est originaire de Spreitenbach et qui a débuté son violon à l'âge de 7 ans, qui a fait ses études à la Zürcher Hochschule der Künste et qui a fait son bachelor d'ailleurs là-bas avec Andreas Janke et qui poursuit maintenant son master en pédagogie à la Hochschule der Künste, toujours de Berne, et qui est sorti en 2026, là, maintenant, incessamment, un album avec l'Ostinato Ensemble intitulé Vivaldi and Müller qui inclut les quatre saisons. Et comme cette saison, et on va se faire le printemps.

Et si vous avez apprécié cette interprétation par Sylvane Dezzini avec l'Ostinato Ensemble de Vivaldi, sachez que c'est chez Clavers Records. Pour terminer cette première heure de roue, c'est Lucien Barou qui va venir interpréter un extrait de la comédie musicale Moulin Rouge. On est à la fin des années 40 et Lucien Barou y joue le rôle de l'oiseau.

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La vie est courte, alors il faut choisir ce qui nous amuse et peut nous faire plaisir. 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

0: Bon, la vie est belle quand on est rousse, Violette, quand même.
1: Tout à fait.
0: Ouais, on est d'accord. Les roux sont à l'honneur de la petite compagnie ce matin, sous toutes leurs formes, avec chevelure ou avec non, ou avec appréciation flamboyante. C'est ça le terme de ce matin. Mais tout de suite, c'est les infos. Alors, Quentin Frey, je ne sais pas s'il est roux, je ne crois pas. 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
2: Sandra Viscardi.
3: 500 pompiers français attendus pour lutter contre un gigantesque incendie dans la forêt de Fontainebleau, au sud de Paris. Depuis ce matin, 2 canadairs sont déployés pour les seconder. 800 hectares ont déjà brûlé et la circulation ferroviaire a repris à une vitesse normale sur la ligne TGV Paris-Lyon. L'incendie à proximité de cette ligne avait endommagé les câbles et bloqué la circulation des trains. L'armée jordanienne annonce avoir abattu 4 missiles iraniens au-dessus du pays. La Jordanie, comme Oman, Bahreïn, El Koweït, ciblées par Téhéran en représailles à des frappes américaines. Elles ont visé des systèmes iraniens de défense aérienne, des radars côtiers, des capacités de missiles et de drones, ainsi que de petites embarcations. Et ces bombardements, ainsi que la fermeture du détroit d'Ormuz par les Iraniens, ont fait bondir les cours du pétrole, 4% de plus ce matin, et reculer les bourses asiatiques, moins 1,92% à Tokyo. Séoul a clôturé en repli de 9%, mais là, le pétrole n'est pas seul en cause. Les champions sud-coréens des puces mémoire Samsung et SHINX ont reculé sur fond d'inquiétudes persistantes quant aux valorisations liées au boom de l'intelligence artificielle. Et les bourses européennes, elles, ont ouvert tout à l'heure en léger repli. Le Parlement hongrois doit approuver dans la journée un amendement constitutionnel proposé par le gouvernement. Il vise à évincer le président Tamás Szájolcs. Le chef du gouvernement, Péter Magyar, le qualifie de marionnette de l'ancien Premier ministre Viktor Orbán. Il est l'un des alliés de Donald Trump au Parlement et sa santé inquiète depuis le 14 juin. Le sénateur républicain Mitch McConnell a enfin donné de ses nouvelles. Il dit avoir été hospitalisé en raison d'une perte de connaissance liée à une chute, puis d'une pneumonie. Pas d'AVC, pas de crise cardiaque. Le sénateur a débuté sa rééducation dans un centre spécialisé. Une absence prolongée de Mitch McConnell entraînerait de nombreux problèmes pour les républicains au Sénat, notamment au sein d'une commission budgétaire très importante où il siège, parce que sans lui, cette commission se retrouverait avec un nombre égal de membres démocrates et républicains. Il était Alan Grant dans Jurassic Park, le paléontologue donc. L'acteur Sam Neill est décédé. Il avait 78 ans. Un décès soudain et inattendu, selon sa famille. Le Néo-Zélandais avait révélé souffrir d'un lymphome non-Hodgkinien de stade 3. Dans sa filmographie aussi, la leçon de piano de Jeanne Campion. À la poursuite d'Octobre Rouge aux côtés de Sean Connery, ou encore L'homme qui murmurait à l'oreille des chevaux avec Robert Redford. Sam Neill, acteur, réalisateur, scénariste, producteur et qui consacrait désormais sa vie à son domaine viticole en Nouvelle-Zélande. La destination Grand Montana ne s'attend pas à des répercussions de l'incendie du Constellation sur sa saison estivale. Les réservations sont stables pour l'été. Ce sont d'autres facteurs qui risquent d'impacter la saison. Le manque de clientèle du Moyen-Orient, la force du franc et une certaine retenue dans les dépenses de consommation. Vous souhaitez rallier Berne et la Suisse alémanique ce matin. Choisissez plutôt l'axe Lausanne-Berne par l'A1 car le trafic est très perturbé sur l'A12 Fribourg-Berne entre Gien et Niederwangen suite à un accident de camion. Remorque. Alerte Suisse n'est pas en mesure de donner la durée de cette perturbation. Soleil parfois voilé de nuages d'altitude, des orages ce soir dans les Alpes, la nuit prochaine au nord de la Suisse romande et sur le Jura et 33 degrés.
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1: Alors, ce que vous entendez là maintenant, c'est un écureuil roux, un Cirrus vulgaris de son vrai nom. Violette, vous êtes là ce matin en tant que rousse pour attester de la programmation de cette matinée. Et en cherchant un peu des informations, je crois que vous avez trouvé qu'il y a une journée des roux le 12 janvier, c'est ça ?
2: Tout à fait. La journée a été créée en 2008 suite à une journée qui s'appelle Journée nationale des coups de pied aux roux pour faire face à la violence.
1: Mais pourquoi des coups de pied aux roux ? Enfin, vous n'y pouvez rien d'être roux.
2: Non, mais c'était suite à un épisode de South Park où un des personnages dit que les roux n'avaient pas d'âme.
1: Bon, on est d'accord que vous en avez de l'âme.
2: Tout à fait.
1: D'ailleurs, on va le comprendre que les roux sont incarnés par une âme, celle de Daniil Trifonov, alors qui n'est pas roux flamboyant, mais qui a du reflet roux dans la chevelure. En tout cas, lui, il l'a, ça c'est certain, avec beaucoup de techniques. Il a quand même, dans sa carrière, Daniil, réussi la même année à remporter le concours Tchaïkovski et le concours Arthur Rubinstein, pour vous dire à quel point il est talentueux.

Et c'était le prélude pour piano de Claude Debussy, interprété par Daniil Trifonov, qui ouvrait la voie des roues de cette deuxième heure de la petite compagnie, avec tout de suite une Maya Leroux. Elle s'appelle Maya Leroux Obradovic, née en Serbie, est venue faire ses études en Suisse. Elle vit, elle a grandi à Genève, elle a fait ses études au Conservatoire supérieur de Genève. Elle est guitariste. Elle a fait aussi son école normale, oui, de musique à Paris et le conservatoire de Lausanne. Enfin, ça c'est pour encadrer la programmation ou l'histoire, la biographie de Maya Leroux Obradovic. On va l'entendre ici avec une pièce de Luigi Boccherini. Elle est accompagnée, parce que c'est un quintet, par une percussion et deux autres guitaristes.

La fille aux cheveux roux, The Weed Smoker's Dream en anglais. Alors, rien à voir avec la traduction littérale, on est d'accord. C'est ce que je vous propose d'écouter maintenant. Un titre des Hot Sardines. Alors, les Hot Sardines, c'est un ensemble de blues américains qui avait fait tout un album d'air en français. Ça s'appelait d'ailleurs French Fries and Champagne, paru en 2016. Et on va entendre ici donc les Hot Sardines avec la jolie voix d'Elisabeth Mies Bougerolles sur cette fille aux cheveux roux.

0: J'arrive passablement à voir la silhouette très élancée de la femme à Roger Rabbit, Jessica. Vous savez, ces trousses avec un corps tellement pulpeux, tout à fait dansant sur ce titre de Hot Sardines. Comment on va rentrer dans la période Hildegarde de Bingen, puisque Hildegarde de Bingen était rousse, et que, vous l'avez compris, je suis complètement, absolument sous le charme de l'intelligence de cette femme et de tout ce qu'elle a pu générer. Violette, je crois que dans la période médiévale, les roues, enfin, vous auriez pas survécu longtemps, quoi.
1: Tout à fait. C'était une marque de diable et des soupçons de sorcellerie.
0: Mais aussi de courage lié à Cœur de Lion. Richard Cœur de Lion était roux.
1: Oui.
0: Ouais, c'est ça. Richard Cœur de Lion, qui est né quelques années, pas beaucoup après Hildegarde de Bingen, qu'on va entendre donc maintenant avec l'ensemble San Felice, et ça se passe de plus de commentaires.

Après ce moment de méditation offert par Hildegard de Bingen, il fallait rester dans un peu de douceur. Et c'est Steven Isserlis qui vient s'immiscer comme ça dans la programmation de ce matin. Ben oui, le flamboyant par excellence, le roux, bouclé, tellement exprimé, ce violoncelliste britannique qu'il faut pouvoir voir jouer. Malheureusement, je n'ai pas cette occasion à la radio de pouvoir déjà vous montrer Steven Isserlis, ni vous montrer notre stagiaire du jour qui est bien rousse et qui est là pour confirmer que notre programmation ne déborde pas sur les côtés. Parmi les choix de Steven Isserlis, difficile de faire des choix d'ailleurs sur ses interprétations. On va rester dans les compositeurs français avec Camille Saint-Saëns ici et l'Allegro de sa sonate pour violoncelle et piano numéro 1.

Steven Isserlis, accompagné ici par Connie Chi pour cette interprétation de Camille Saint-Saëns. Ce matin, nous parlions du peintre Vincent Van Gogh avec sa rousseur connue, mais il y en a d'autres, des roues. Il y a Titien, par exemple, Tiziano Vecellio, pardon, dont un certain Malipiero, oui, lui-même, a composé un opéra Tiziano en 1935 qui est dédié vraiment à cet héritage vénitien qui avait apporté Titien. Albrecht Dürer, peintre et graveur allemand, bien sûr, de la Renaissance. Mendelssohn a composé une pièce qui s'appelle Dürer Festmusik. C'est une cantate écrite pour célébrer un festival qui était dédié à Albrecht Dürer à Berlin en 1828. Et puis, il y a Egon Schiele, peintre expressionniste aussi, autrichien, roux, très reconnaissable d'ailleurs, proche de Gustav Klimt, qui avait été emprisonné d'ailleurs pendant quelques semaines parce qu'il avait été accusé d'immoralité, parce que ses dessins érotiques étaient jugés trop obscènes à l'époque. Le juge avait même brûlé un de ses dessins au tribunal pour montrer l'exemple. Egon Schiele a inspiré Michel Benita, compositeur et musicien de jazz né en 1950. Il lui a consacré une pièce qui s'appelle Egon Schiele.

Parmi les compositeurs roux, alors Michel Benita ne l'était pas, hein, mais Gonchile, dont il a extrait cette idée de composition, l'était. Mais parmi les compositeurs roux italiens, on a parlé de Vivaldi tout à l'heure, il y a aussi Niccolo Paganini. Et oui, il était mais d'un roux flamboyant, roux orange. Ça se remarquait d'ailleurs quand il montait sur scène. Il avait cette silhouette assez fine, ses cheveux roux, ce regard intense. Il était magnétique, il fascinait le public. Et forcément, il a composé des choses qui font partie du répertoire commun. Moi, je vous propose d'entendre ici une transcription pour orchestre à cordes d'un de ces motos perpétuos, auto pour violon et orchestre. Et c'est le Zakharbon Chamber qui interprète ici l'Allegro Vivace.

0: très impressionnante. Ouh, bah, ça commence fort, cette interprétation de Zakhar Braun-Chamber. En même temps, ils ont comme prof Zakhar Braun, qui, lui, a créé une Zakhar Braun Academy et qui, en plus de ça, fait du Zakhar Braun-Chamber, forcément, avec un tel héritage. On fait des choses bien. Ça fait un moment, Violette, que vous êtes là pour assister à l'émission. Donc, je le rappelle, vous êtes notre caution rousse de l'émission de ce matin. Et vous écoutez religieusement beaucoup de compositeurs ou alors d'interprètes ou alors de peintres. On parle beaucoup d'histoire, de gens morts, mais les roues populaires aujourd'hui, actuelles, c'est qui finalement?
1: Le premier qui vient en tête, je pense à tout le monde, c'est Chiran.
0: Le britannique.
1: Oui.
0: Ouais, c'est ça. Il y a des personnages fictifs aussi. Dans Harry Potter, il s'appelle comment la famille là?
1: La famille Weasley, oui. Ils sont tous roux.
0: Oui. On vous donne des surnoms à vous en tant que rousse? Est-ce que vous entendez des choses régulièrement?
1: Souvent comparé à Ginny Weasley, la seule fille de la fratrie.
0: Qui est rousse?
1: Oui.
0: Il n'y a pas d'autres personnages, non? Comme ça, je réfléchis dans les rousses. Bon, du coup, on va s'écouter du Ed Sheeran. Vous êtes d'accord? Ça vous va?
1: Oui.
0: Ouais. Ouh, vous êtes loquace, en tout cas, comme rousse. Donc, Ed Sheeran, c'est effectivement une référence ce populaire britannique, plutôt pop, mais qui a participé à la bande originale du film du Hobbit. Alors, je ne sais pas si vous connaissez la trilogie du Hobbit, Le Seigneur des Anneaux, Tolkien, tout ça, cet univers. Et il a créé un chant qu'on entend dans la désolation de Smaug, qui s'appelle, Violette?
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0: Merci à tous pour vos messages, c'est très agréable. Je vous rappelle, 076 399 13 73 est à votre disposition pour communiquer par WhatsApp. N'hésitez pas, 076 399 13 73. Si vous avez des roues dans votre entourage, par exemple, pourquoi pas partez léger avec nous. 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
1: Sandra Viscardi.
2: Le ministre français de l'Intérieur, Laurent Nunez, annonce que l'incendie en cours dans la forêt de Fontainebleau pourrait avoir une origine volontaire parce qu'il y aurait eu une dizaine de points de départ de feu dans un périmètre de 1000 mètres. 800 hectares sont déjà partis en fumée dans cette célèbre forêt au sud de Paris. 500 pompiers pour combattre les flammes appuyés par deux canadairs et des hélicoptères. Autre incendie en Côte d'Armor, 23 hectares brûlés au Cap Fréhel. Le foyer n'est toujours pas maîtrisé. Par contre, celui du Maine-et-Loire est éteint, il a tout de même ravagé 300 hectares de forêt. Depuis le début de l'année, 32 000 hectares ont été brûlés dans l'Hexagone. Les marchés boursiers mondiaux cèdent du terrain ce matin face à la hausse des prix du pétrole en raison d'une nouvelle escalade au Moyen-Orient et un regain d'inquiétude concernant l'intelligence artificielle qui pèse particulièrement sur l'Asie. Si les corbeilles européennes ont ouvert en léger repli, Tokyo lui a bouclé en repli de presque 2% et Séoul a même plongé de 9%. Le pétrole, lui, se renchérit de 4% ce matin. Moscou indique avoir frappé des infrastructures utilisées par les forces armées ukrainiennes pour le transport de matériel militaire. Tout ça dans le port de Tchernomorsk, près d'Odessa, port où les dégâts sont importants. Les pays de l'Union européenne ne sont pas encore parvenus à un accord sur un 21e train de sanctions contre la Russie, mais ils pourraient décider dans la journée d'ajouter 250 personnes et entités à leur liste de sanctions. Propos ce matin de la chef de la diplomatie européenne, Kaya Kallas, alors que se réunissent à Bruxelles les ministres des Affaires étrangères de l'Union. Les auditions devant le ministère public dans l'affaire du drame de Crans-Montana reprennent cette semaine. Deux figurent à l'agenda. Demain, celle de l'ancien vice-président de Cher-Mignon, le dernier des inculpés. Et jeudi, celle de l'ex-président de la commune, toujours entre 2013 et 2016. Il est entendu pour la deuxième fois. Le canton de Fribourg appelle la population à la prudence. Elle recommande de privilégier les plages officielles dont la qualité d'eau fait l'objet d'un suivi régulier. La baisse importante du débit de nombreux cours d'eau et de nombreux plans d'eau favorisent le développement de micro-organismes susceptibles d'altérer temporairement la qualité d'eau. Une nouvelle station hydrométrique a été mise en service sur la Schleute à Mervelier dans le Jura. Un équipement qui permet de suivre en continu l'évolution des débits dans le hall du Val Terbi et d'améliorer donc l'anticipation de crues. Sa finale perdue à Wimbledon hier soir contre Yannick Sinner permet tout de même à Alexander Zverev de gagner une place au classement ATP du jour. L'Allemand se réveille deuxième derrière l'Italien Sinner et devant l'Espagnol Carlos Alcaraz, qui lui n'a pas joué sur le gazon londonien. Demi-finaliste Novak Djokovic gagne lui aussi une place. Il est septième ce matin. Des progressions aussi dans le classement féminin. Une place de mieux pour Jessica Pegula, désormais troisième. Trois de mieux pour Coco Gauff et Corelina Mouchova. L'américaine se réveille quatrième, la tchèque sixième. C'est cinq de mieux pour l'autre tchèque de la finale et championne de Wimbledon, Linda Nosvoka, désormais septième du classement WTA. Et puis le Tour de France cycliste au repos aujourd'hui après une neuvième étape enlevée au sprint par le néerlandais Mathieu Van Der Poel. Météo Suisse émet un avis de canicule de degré 3 en dessous de 800 mètres jusqu'à jeudi au moins. 33 degrés aujourd'hui avec un risque d'orage dans les Alpes en fin de journée et sur le Jura la nuit prochaine.
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0: Alors là, vous entendez cette fois une hirondelle rousseline, une Hirundo dorica pour mettre l'ambiance des roues de cette dernière heure, consacrée donc aux roues. Et nous ne savons pas encore, pendant ces deux heures, aborder finalement en Europe l'endroit où il y a le plus de roues, c'est-à-dire en Irlande. Et je crois, Violette, qu'il y a des légendes chez les Celtes, en tout cas sur les roues.
3: Effectivement, les roues étaient présages de malheur s'y croisaient le matin.
0: Mais le soir, c'était bon ?
3: Oui.
0: Donc, pas de roues le matin, vous l'aurez compris, mais alors des roues le soir, il n'y a pas de souci. J'ai même fait un truc qui rime.

The Bells of Dublin, ben oui, les cloches de Dublin pour ouvrir cette dernière heure de roue avec les Chieftains, qui est probablement d'ailleurs le groupe le plus représentant de cette musique traditionnelle irlandaise, de ce folk instrumental, de ces danses incarnées par les flûtes irlandaises, cette cornemuse aussi assez spécifique et le tambour sur cadre, vous savez, le bodhrán qui donne ce son sourd et qui donne le rythme. Et on va accueillir un musicien classique nord-irlandais, Barry Douglas, pianiste et chef d'orchestre classique, né à Belfast en 1960, qui a décollé dans sa carrière grâce à la médaille qu'il a remportée du prestigieux concours international Tchaïkovski à Moscou en 1986. Il est un des rares d'ailleurs à l'époque à part des Russes, c'était tout le temps des Russes qui gagnaient, et lui a été un des rares non-russes à gagner cette fameuse médaille. Et du coup, on l'écoute avec du Tchaïkovski.

C'était le mois de décembre, parmi les saisons, 12 saisons de Tchaïkovski interprétées par Barry Douglas. Alors, est-ce que Beethoven était roux? Oui, on peut le supposer. En tout cas, sur certaines représentations, on voit qu'il y a du reflet au burn, que la chevelure est chatoyante. Et de fait, eh ben, il devait faire partie de notre ensemble de compositeurs roux. Et je vous propose, du coup, de l'accueillir avec le trio Sipniewski, un enregistrement de l'année passée chez Aparté. Ils se sont attaqués au trio pour violon, alto et violoncelle en mineur, et c'est avec le premier mouvement, cet Allegro con spirito, que nous allons interpréter le roux, parce que nous avons décidé qu'il était roux, mais oui, il l'était, Beethoven.

Il y a aussi des roues dans la littérature, dans la philosophie, par exemple. Bon, on va arriver à Friedrich Nietzsche, forcément, avec ses cheveux roussasses, sa moustache rousse un peu sévère comme ça, qui en a inspiré un.

0: Je ne me permettrai pas de vous faire l'affront de vous parler ni de Strauss ni d'Ainsi parlait Zarathoustra. Ça a été absolument dit et redit et vous connaissez toutes les versions possibles et inimaginables. Par contre, ce qui va vous intéresser peut-être, c'est la pièce que je vais vous proposer et partager maintenant, qui est particulièrement originale dans son histoire. C'est Harry Belafonte que nous allons entendre, qui a enregistré cette chanson sur son premier album qui s'appelle Mark Twain and Other Folks Favorite. En fait, Mark Twain, de son nom Samuel Clemens, était roux, l'écrivain, oui, Mark Twain. Mais c'était aussi un terme qui était utilisé pour mesurer la profondeur de l'eau sur le Mississippi quand passaient les bateaux fleurs. Et c'est justement ça qu'Harry Belafonte raconte dans cette chanson que je vous propose d'écouter. Il raconte de façon assez humoristique cette histoire qui est liée à ces bateaux fleurs et qui porte donc à double sens le nom de Mark Twain.
1: 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And wherever the water marked the twine, he'd call up to the skipper and say, "Marking on the twine! Is 4 fathoms." Of course, day in and day out, year after year, this would get pretty monotonous. Until in the 1800s, a little man came along and revolutionized the whole gauging industry. Instead of saying "marking on the twine," he cut it short and said "Mark Twain." And in between each marking, he'd fill it in with a little patter about himself and his everyday life. Well, if you'd been living at that time, coming up from a distance on the Mississippi, it would have sounded like this.

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1: N'oublions pas non plus les autrices russes. Virginia Woolf, par exemple, qui a tout un album à son hommage, The Waves de Virginia Woolf, par un ensemble qui s'appelle Marie-Florence, Marie-Flo Burki, qui fait tout un album, Flo and the Murmurs, à ne pas manquer. Et puis, George Sand, bien sûr, aussi, la plus rousse, la plus libre, la plus radicale de son époque, George Sand. Et puis, un certain, parce qu'on revient chez les hommes, un certain Lewis Carroll.
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1: Bon, vous aurez reconnu le petit extrait du lapin qui est très, très, très en retard dans Alice au pays des

Bannanfairhoer, ça doit se prononcer à peu près comme ça, du gaélique irlandais, je ne maîtrise pas le gaélique irlandais, mais c'était bien un titre originel, une ballade traditionnelle, qui a plusieurs traductions comme « La femme de l'homme roux » ou alors des variantes « La femme du roux » ou « La jolie rousse ». Dans cette interprétation, c'était Christine Primrose à la voix que vous venez d'entendre. Alors, revenons aux interprètes roux avec Joshua Bell, violoniste. Alors, bon, il est roux, certes, au burn clair, avec des reflets. C'est pas le roux flamboyant, par exemple, qu'on a pu trouver chez Iserlis, violoncelliste, mais quand même, parce qu'il a des origines rousses, notre cher Joshua Bell, violoniste. Et qui va nous interpréter ici Bach. Alors, pareil, Bach, bon, on ne sait pas vraiment s'il était... Mais on peut observer sur certains portraits de Bach que ses cheveux blonds tirent un peu comme ça sur le roux. Alors, est-ce que c'est un effet de lumière? Bon, ça, on le saura peu. Nous n'avons, vous et moi, jamais croisé Jean-Sébastien. Mais, cela dit, le mélange Joshua Bell et Jean-Sébastien Bach, ça donne un truc absolument grandiose.

pour l'histoire de Pleine Lune, extraordinaire interprétation de cette chaconne de Bach par Joshua Bell, accompagnée par l'Academy of St. Martin in the Fields. C'était une valeur sûre de 2014 que vous retrouvez chez Sony Classical. Des roues, il y en a un, il s'appelle François, le roux de son vrai nom. Il est accompagné ici par Graham Johnson, bien sûr, je parle du baryton. Et parce qu'on était au printemps tout à l'heure avec Vivaldi, c'est avec l'éveil de Pâques que je vous propose d'écouter Déodat. Saverac.

Le Novem est un ensemble de chants polyphoniques, principalement du Béarn. Et c'est avec la voix de Geneviève Clément que je vous propose d'écouter ce chant traditionnel béarnais, la Catherinette aux cheveux roux.

0: Bon, moi, j'ai pas de Catherinette avec moi, mais j'ai une Violette qui a passé toutes ses matinées avec ses cheveux roux dans le studio pour avérer, attester que cette programmation était à la... Est-ce qu'elle était à la hauteur, Violette, de votre rousseur ?
1: Tout à fait à la hauteur.
0: Merveilleux. Je vais profiter que vous soyez dans le studio pour vous faire tirer les dés pour le mot de demain. Je rappelle, maintenant vous le savez, chers auditeurs de La Petite Compagnie, qu'avec Juliette, on s'est fait une liste de mots qui sont installés dans une liste numérotée et que chaque jour nous prenons un mot, comme celui du roux aujourd'hui, pour pouvoir tirer un fil rouge sur toute l'émission. Je n'ai pas encore celui de demain. Et Violette, je crois qu'il est de coutume de frotter les dés dans les cheveux roux, ça porte bonheur, c'est ça ? C'est ça le truc ?
1: Oui.
0: Ok. Alors, je vous laisse frotter les dés, là, dans les cheveux, et puis les tirer et me donner les deux chiffres qui apparaissent sur vos dés pour connaître le mot de demain. Allez-y, hein, je meuble pendant que vous tirez les
1: 22.
0: Dés. Ah non, le 22, il a déjà été eu... Ah, alors, il va falloir tirer encore, parce qu'on a déjà eu champignons et marins sur le 22. Il n'y a plus rien sur le 22.
1: 32.
0: Alors, le 32, je vais le chercher, le 32. Ce sera demain, mon Dieu, ça promet. Le baobab, voilà. Eh ben, je ne sais pas encore dans quelle ambiance je vais vous emmener demain avec les baobabs, mais ça promet effectivement une recherche approfondie à laquelle vous allez participer, Violette, maintenant que je vous ai sous la main. Vous allez travailler avec moi. On va finir cette dernière heure de cette dernière petite compagnie au reflet roux avec un air traditionnel. Ben alors, accrochez-vous. Finalement, j'aurais pu peut-être le garder pour les baobabs de demain, puisque nous allons, avec un zébu de couleur proche du roux, nous balader jusqu'à midi.

0: que je pourrais recommencer l'émission de demain avec ce zébu de couleur proche du roux, histoire de faire un lien entre la petite compagnie qui vient de se terminer et celle qui débutera donc demain à 9h. D'ici là, plein de bonnes choses sur RTS Espace 2 pour vous, fidèles auditeurices, avec bien sûr Juliane Sykes qui vous attend juste après les informations de midi avec Yvan Fischer, le début de 5 petits épisodes ou longs épisodes d'une heure qui lui sont dédiés. Les infos, c'est tout de suite. Je vous souhaite un très très bon appétit. Il est midi.
1: Sandra Viscardi.
2: En France, l'incendie hors norme de la forêt de Fontainebleau à 1h30 de Paris pourrait être d'origine volontaire. Le ministre de l'Intérieur, Laurent Nunez, fait état dans la matinée d'une dizaine de départs de feu concentrés dans un périmètre d'un kilomètre. Bonjour Benjamin Louis.
3: Bonjour Sandra Viscardi, bonjour à tous.
2: On vous retrouve à Paris. Alors d'abord, où est-ce qu'on en est dans cette lutte contre les flammes ?
3: Eh bien, le feu n'est toujours pas fixé. Plus de 500 pompiers sont désormais mobilisés avec, il faut vous figurer ça, on est à environ 1h30 de Paris. Il y a 2 canadairs qui sont entrés en action ce matin. Ils effectuent des rondes et ils écopent leur eau directement dans la Seine. C'est du jamais vu en Ile-de-France. Hier, déjà, il y avait 2 avions Dash qui ont dû remonter en urgence du sud du pays où d'autres feux sont actifs. Les pompiers espèrent maintenant parvenir à fixer le feu de Fontainebleau dans la journée, mais son traitement complet, son extinction pourrait prendre plusieurs semaines. Au total, 900 personnes ont été évacuées ou mises en sécurité la nuit dernière. Aucun blessé n'est à déplorer, aucune habitation n'a été touchée. Les pompiers ont fait en sorte qu'aucune maison ne brûle, mais près de 800 hectares ont été brûlés. C'est 4% de la forêt de Fontainebleau qui est déjà partie en fumée. Le ministre annonce également qu'une enquête est en cours. Il évoque une dizaine de points de départ de feu repérés sur seulement 1000 mètres, ce qui peut laisser penser effectivement, selon lui, à une possible origine volontaire de cet incendie. On le rappelle, exceptionnel pour la région parisienne.
2: Merci Benjamin. Et le ministre annonce aussi que depuis le début de l'année, 32 000 hectares ont été brûlés dans toute la France. L'Iran annonce poursuivre les tractations diplomatiques avec le Qatar, le Pakistan et Oman, pays médiateur dans sa guerre avec les États-Unis. Téhéran cherche à prévenir une escalade avec Washington en pleine reprise des hostilités entre les deux pays belligérants. Et puis les Américains ont visé cette nuit des sites stratégiques en Iran, lequel a répliqué sur les intérêts américains dans les pays du Golfe. Et les marchés boursiers mondiaux cèdent du terrain ce matin face à la hausse des prix du pétrole en raison d'une nouvelle escalade au Moyen-Orient et à un regain d'inquiétude concernant l'intelligence artificielle qui pèse particulièrement sur l'Asie. Si les corbeilles européennes ont ouvert en léger repli, Tokyo lui a bouclé en repli de presque 2% et Séoul plongé de 9%. Le pétrole, lui, se renchérit 4% de plus ce matin. La colère monte au sujet de la gestion de la chaleur dans les hôpitaux. La Suisse traverse actuellement sa 3e vague de chaleur avec des maximums de 35 prévus à Genève. Genève où une mobilisation se prépare pour dénoncer les conditions de travail dans certains bâtiments des HUG. Bonjour Anouk Pernet.
4: Bonjour.
2: On vous retrouve sur place. Alors que dénoncent les syndicats ?
4: Eh bien que les hôpitaux universitaires de Genève sont déconnectés des réalités de la canicule. Je me trouve actuellement devant l'hôpital gériatrique des Trois Chênes dans la campagne genevoise. C'est ici que le rassemblement aura lieu d'ici une heure. Et c'est ici aussi que des pics de 34 degrés ont été mesurés dans les chambres de certains aînés, selon les syndicats. C'est un vrai four à comparer un soignant que j'ai croisé tout à l'heure. Un autre m'a confié s'inquiéter que la fin de vie des patients soit précipitée dans ces conditions. Alors les syndicats demandent que les HUG mettent les moyens. Plusieurs soignants nous citent évidemment la climatisation qui n'est pas généralisée ici. Alors contacter les hôpitaux nous affirme qu'ils ont pour objectif de climatiser de façon durable tous les bâtiments mais qu'ils doivent faire en fonction des possibilités techniques des locaux qui leur sont mis à disposition par l'État. Ici par exemple à l'hôpital des Trois Chênes, il n'est pas possible de généraliser la climatisation car le système électrique ne le supporterait pas.
2: Anouk Pernet en direct de Genève. Genève qui interdit une nouvelle fois le travail en extérieur et exposé au soleil les après-midi. Dès aujourd'hui et au moins jusqu'à mercredi, les chantiers seront donc à l'arrêt entre 13h et le coucher du soleil. Les drapeaux américains en berne jusqu'à samedi pour la mort de l'influent sénateur républicain américain Lindsey Graham. Il est décédé subitement à 71 ans. Graham, un allié de Donald Trump et donc un ennemi de l'Iran qui ce matin le qualifie de personnalité malfaisante. Et dans le carnet noir aussi, la mort de l'acteur néo-zélandais Sam Neill. Il est décédé aujourd'hui à 78 ans, surtout connu pour son rôle de paléontologue dans Jurassic Park. Il a interprété plus de 150 rôles au cinéma, obtenant succès et critiques et succès populaire. Jérôme Jeannin nous retrace son parcours.
1: Sam Neill, plus qu'un nom, c'est un regard marquant, perçant, puissant, celui du paléontologue Alan Grant, qui ôte maladroitement ses lunettes de soleil, qui écarquille les yeux pour admirer l'impensable. Nous sommes en 1993, la grande année de Sam Neill. Il triomphe au box-office avec Jurassic Park. Il remporte la Palme d'Or à Cannes avec la leçon de piano de Jane Campion. Belle réussite pour ce jeune homme sujet au bégaiement qui se révèle dans...
5: Dead Calm, A Voyage Into Fear.
1: Calme blanc aux côtés de Nicole Kidman en 1989 avant de donner la réplique à Sean Connery dans... À la poursuite d'Octobre rouge de John McTiernan. Interprète de 150 rôles, Sam Neill vivait depuis 5 ans avec un cancer du sang. Il venait d'annoncer sa rémission au printemps grâce à une thérapie génique qui avait modifié son système immunitaire. Mais il n'aura pas eu la joie d'en profiter bien longtemps.
2: Et c'était donc la mort de Sam Neill à 78 ans. Vous souhaitez rallier Berne et la Suisse alémanique, choisissez plutôt l'axe Lausanne-Berne par l'A1, car le trafic est très perturbé sur la 12 Fribourg-Berne entre Gien et Niederwangen suite à un accident de camion-remorque. Alerte Suisse n'est pas en mesure de donner la durée de cette perturbation. Pas mal de soleil, même si parfois voilé de nuages élevés, des orages en fin de journée dans les Alpes, la nuit prochaine le long du Jura, 33 degrés cet après-midi. Encore plus chaud demain avec encore plus de nuages et des averses le long du Jura le matin.
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1: Cette semaine, en nouvelle diffusion, hommage à la grande soprano britannique Felicity Lott, disparue le printemps dernier.

Il me semble que je suis né en chantant. Les voisins, sans doute, auraient utilisé un autre mot. Je chantais du matin au soir, mais il faudra attendre encore 20 ans pour que quelqu'un, une Française, me persuade de travailler le chant dans le but de faire carrière. Pour moi, chanter, c'était aussi naturel que respirer. Alors à quoi bon faire carrière dans la respiration ? Félicité Lotte. Une voix pour vous souhaiter à toutes et à tous la bienvenue. Aujourd'hui, j'ai le plaisir, sur une invitation de Julian Sykes, de vous accompagner toute cette semaine avec une référence de notre histoire de l'interprétation. C'est le soprano Felicity Lott. Grande par sa taille, tout d'abord, par le talent ensuite, grande par l'intelligence et la curiosité. Et puis pour faire pendant à cela, eh bien, il y a une certaine timidité qui se cache sous un sourire toujours présent. En tout cas, il y a une sincère gentillesse chez cette dame et elle est artistiquement irrésistible également. Alors Felicity Lott, je vous la décris ici telle que je l'ai vue, telle que je l'ai rencontrée à plusieurs reprises. J'ai eu la chance de l'interviewer, de me rendre compte à travers nos contacts écrits ou téléphoniques de l'immense humanité de cet artiste. Il faut vous imaginer une femme avec une chevelure, ou plutôt une crinière couleur or, 1m80 sans talons, ce qui lui fait dire encore aujourd'hui, lorsqu'elle plaisante avec elle sur sa présence en scène, que cette taille lui a valu de jouer les grandes dames de la noblesse dans de grandes robes somptueuses, bien sûr. « Comment voulez-vous, dit-elle, entrer en scène de manière convaincante pour chanter un rôle de soubrette ou de faire valoir quand 180 cm s'avance vers le public ?» Alors des paroles qui nous révèlent toute l'ambiguïté, évidemment, entre la célébrité et la timidité. Le malaise même, peut-on dire, à propos de Felicity Lott, c'est cette autorité qui lui fait peur, elle qui est pourtant l'une des plus grandes sopranos du monde lyrique. Mais comment donc disparaître quand on a peur? Je crois que c'est la question qui se pose à l'opéra, quand on a peur d'être vu, d'être entendu, et que le métier pratiqué, eh bien, c'est la scène, c'est-à-dire là où précisément tous les regards se tournent. Une réponse, une seule, pour Felicity Lott, c'est peut-être, c'est sans doute, disparaître derrière le rire.

La Belle Hélène avec ici Félicity Lott dans le rôle titre pour cette Offenbach irrésistible. Nous étions dans une scène qui ouvre le deuxième acte et Félicity Lott recevait le concours des musiciens du Louvre placé sous la baguette de Marc Minkowski. Si vous demandez à Félicity Lott, comme je l'ai du reste maladroitement fait la première fois que je lui ai tendu un micro sous le nez il y a 15 ans, quel type de soprano elle est, eh bien, elle vous regardera avec une grande douceur, un brin amusé sans doute, et elle vous répondra de la même manière qu'elle l'a fait avec moi. Je ne comprends rien aux appellations spinto, dramatique, lyrique, lyrico-dramatique ou falcon. Je crois être vaguement soprano, et franchement, c'est déjà pas mal. Alors voilà, qui relève d'une forme de pudeur, me semble-t-il, non de méconnaissance, j'insiste, une pudeur intelligente de l'artiste qui craint un certain narcissisme. Ai-je une belle voix ? C'est la question qui titille le chanteur lyrique en permanence. Voix d'ange pour la Thébaldi, la divine telle que l'on surnomme la Callas, la superbe, c'est pour Montserrat Caballé, la stupenda, autrement dit la magnifique, qualifie John Sutherland. Je vous dis cela pour que vous compreniez combien on magnifie l'ego du chanteur à travers sa voix. Alors rien de cela avec Dame Felicity Lott, anoblie en 1996 par la reine Elisabeth II. C'est une personne simple, sans orgueil mais non sans fierté, celle du moins de ses défauts vocaux qui la rendent reconnaissable et qu'elle préfère parce qu'elle forge une personnalité lyrique. Et cela, c'est toujours préférable.

semblable à une voix parfaite, mais bien évidemment peu identifiable. Alors, sincérité, vulnérabilité, intériorité, ce peut être des faiblesses lorsqu'on passe sa vie à monter en scène, lorsqu'on est jugé chaque soir, chaque saison, à chaque nouvelle production, quel que soit du reste le théâtre. Il y a le degré d'humidité qui influe sur la voix, l'état de santé du chanteur, sa fatigue, le stress de la production, les problèmes personnels. Ce sont des faiblesses, vous dis-je, mais bien évidemment, tout cela dépend de ce qu'on en fait. Écoutez ici Felicity Lott transfigurer la difficulté dans ce chant pur de Francis Poulenc.

Un instant en suspension avec Felicity Lewis, accompagnée au piano par Graham Johnson, pour cette superbe mélodie de Francis Poulenc intitulée « Les chemins qui vont à la mer ». Alors une voix est aussi et surtout un caractère, vous l'avez entendu. Les voix à l'opéra sont classées selon leur tessiture et leur timbre, c'est ce qui permet de déterminer le rôle et le caractère des personnages. Et puis les voix d'opéra sont également influencées par des éléments physiques, alors on pourrait citer la fréquence, l'amplitude, les harmoniques. Il y a d'autres caractéristiques évidemment pour qualifier une voix qui sont analysées pour déterminer la portée, le poids et la coloration de cette dernière. Eh bien, Felicity Lott aime s'amuser de tout cela. Elle aime s'amuser tout court et cela s'entend. Cela se voit aussi dans son répertoire, dont une grande partie est tournée vers la comédie, Offenbach en tête, bien évidemment. Elle disait un jour à un journaliste avoir toujours considéré le travail comme un jeu, avec cette idée que ce qui est difficile, eh bien, ça n'est pas tant le théâtre que la vie. Pourquoi donc? Eh bien, parce que dans la vie, il n'y a pas de metteur en scène pour vous dire quoi faire ni comment le faire. Alors ici, je trouve qu'il y a un grand paradoxe, parce que normalement, pour se faire un nom en scène, et dans la vie tout simplement, eh bien, il est nécessaire de se battre, il faut perpétuellement lutter, on doit chercher à atteindre un certain degré de sommet, et surtout, on doit y rester, parce qu'en haut, ça souffle fort, comme le disait Jean-Paul Belmondo à propos de la réussite. Je crois que c'est assez vrai en ce qui concerne tous les artistes lyriques. Et Felicity Lott n'aime pas le combat. C'est sa timidité qui l'emporte sur l'idée même de résister. Alors, cela ne veut pas dire qu'elle accepte tout, bien évidemment. Après tout, on lutte toujours contre quelqu'un ou contre quelque chose. En général, déjà, on lutte contre soi-même pour faire taire ce qui nous fait souffrir, à l'image du personnage d'Iseux dans ce final somptueux de l'opéra de Wagner.

Le final de Tristan et Iseult, le chef-d'œuvre de Richard Wagner avec le prélude et la mort d'Iseult. Ici dans une version quelque peu particulière, puisqu'à la place d'un orchestre symphonique, nous avions un quatuor, en l'occurrence le quatuor Schumann, pour enrober littéralement la voix de Felicity Lott dans ce concert donné en 2003 et capté par nos micros. Alors à l'écoute de cette mort d'Iseult, de ce passage musical qui reste sans doute l'un des plus connus de l'histoire lyrique, eh bien se pose la question du travail à l'opéra avant d'entrer en scène. Eh bien Felicity Lott, figurez-vous, possède évidemment comme tout artiste consciencieux, je dirais, une certaine peur du travail. Et pour refouler cette peur, eh bien elle se met à apprendre en dernière minute. « J'ai toujours travaillé dans l'urgence », voilà ce qu'elle confie volontiers aux journalistes, en ajoutant qu'elle se laisse déborder par le quotidien, alors c'est peut-être faire la vaisselle, la lessive, donner à manger aux poissons. Bref, elle évoque évidemment les activités du quotidien qui permettent de détourner l'anxiété qui est liée à l'apprentissage musical et à l'acquisition de la technique vocale. En fait, ce dont elle a besoin, en quelque sorte, c'est d'être au pied du mur pour se mettre véritablement à travailler, que ce soit le texte ou la musique, mais aussi plus complètement le caractère d'un personnage. Et c'est là qu'on touche à une difficulté réelle de l'artiste face au temps de l'étude. Vous savez que l'opéra, c'est un art de l'instant, c'est ce que j'aime à appeler du note à note, comme toute musique du reste, mais c'est une construction aussi, l'opéra, une construction qui vient de loin. Chanter, c'est donc laisser évidemment aux muscles le temps de s'habituer. Il faut en quelque sorte vocaliser la musculature et cela se passe dans le cœur de l'appareil phonatoire. Ça n'est pas quelque chose qui se fait en quelques jours, d'où bien sûr la difficulté de la gestion du temps d'apprentissage. Alors, les notes, c'est une chose, mais encore faut-il apprendre le texte. Et pour cela, Felicity Lott le recopie un certain nombre de fois. C'est sa manière de l'intégrer à travers le mouvement de la main et en voyant les mots qu'elle écrit elle-même, eh bien, elle prononce le texte en rythme, mais sans musique. En réalité, elle articule bien toutes les syllabes. Enfin, elle affirme qu'un chanteur connaît bien son rôle quand il l'a souvent pratiqué en scène, au point de pouvoir s'offrir le luxe de s'ennuyer dedans. Alors ça, c'est assez amusant parce qu'effectivement, on imagine mal s'impliquer dans quelque chose qui nous ennuie. Et pourtant, c'est comme cela qu'un rôle vient en tête pour Felicity Lott, un rôle incarné à la perfection, j'en veux pour preuve, la comtesse dans Capriccio de Richard Strauss, ici accompagnée par l'orchestre de la radio de Stuttgart, placée sous la baguette française de Georges Prêtre.

0: Les dernières notes de Capriccio, l'œuvre de Richard Strauss, avec ici le monologue de la comtesse, campé par l'immense soprano britannique Felicity Lott. Elle était accompagnée par l'orchestre symphonique de la radio de Stuttgart, placé sous la baguette française de monsieur Georges Prêtre. J'ai eu beaucoup de plaisir à passer ce moment en votre compagnie. J'espère bien évidemment que ce plaisir était partagé. Je vous donne d'ores et déjà rendez-vous demain à midi pour la suite de notre semaine consacrée à Felicity Lott dans les références. Et puis d'ici là, je vous laisse prendre connaissance des informations. 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
1: Bonjour, la canicule s'installe en Suisse, 35 degrés à Genève et le personnel hospitalier veut davantage de mesures contre la chaleur. Il fait parfois jusqu'à 34 dans des chambres occupées par des seniors, dénoncent les syndicats. Nous serons sur place. Des canadairs au-dessus de la forêt de Fontainebleau, deux bombardiers d'eau ont été déployés pour lutter contre les feux qui ravagent depuis hier l'emblématique Poumon Vert à 1h de Paris. Dans ce journal aussi, la mort du comédien Sam Neill. Il avait incarné le paléontologue Alain Grant dans Jurassic Park. Retour sur une carrière riche. Nous serons dans le Jura aussi avec des pêcheurs en opération de pêche de sauvegarde pour éviter une mort certaine aux poissons dans des cours d'eau asséchés par la chaleur. Et puis une expérience à vivre dans les Alpes, une balançoire géante installée au sommet de la station de Villars. Dans les Alpes vaudoises, nouveauté, nouvelle attraction du tourisme d'été. Il y a des moments où l'on tremble dans la vie, la rupture, la maladie, les débuts. La philosophe Claire Marin est notre invitée. Elle s'intéresse à nos vulnérabilités. Son livre Rupture, comment les ruptures nous transforment, est un vrai phénomène de librairie. Face à l'adversité, nous dit-elle, le meilleur refuge reste nos liens humains et nos bifurcations nous définissent souvent mieux que nos lignes droites. Interview en fin de journal. Météo jusqu'à 35 degrés en pleine, des averses, des orages dans les Alpes et les longs du Jura. Bulletin complet en fin de ce journal. Vous avez le programme, soyez les bienvenus. La vague de chaleur devrait durer au moins jusqu'à jeudi prochain, selon Météo Suisse, jusqu'à vendredi même au sud des Alpes. Et pour certains secteurs d'activité, elle est difficile à supporter. Genève interdit une nouvelle fois le travail en extérieur et exposé au soleil les après-midi. Dès aujourd'hui, les chantiers seront donc à l'arrêt entre 13h et le coucher du soleil, et ce jusqu'à mercredi au moins. Et puis dans les hôpitaux, la colère monte au sujet de la gestion de la canicule. Notre pays traverse sa troisième vague de chaleur avec des maxima à 35 degrés attendus à Genève. À Genève où une mobilisation se prépare pour dénoncer les conditions de travail dans certains bâtiments des HUG. Bonjour Anouk Pernet.
2: Bonjour.
1: Vous êtes sur place. Que dénoncent les syndicats, Anouk ?
2: Alors selon eux, les hôpitaux universitaires de Genève sont déconnectés des réalités de la canicule. Je me retrouve ici devant l'hôpital gériatrique des Trois Chênes dans la campagne genevoise. C'est ici que le rassemblement aura lieu d'ici une petite demi-heure. Et c'est ici aussi que des pics de 34 degrés ont été mesurés dans les chambres de certains aînés selon les syndicats. Un soignant me disait même avoir mesuré 40 degrés dans une salle de travail au dernier étage. Certains de ses collègues auraient fait des malaises. Un autre soignant m'a confié s'inquiéter que la fin de vie de certains patients soient précipités dans ces conditions. Les syndicats demandent que les HUG mettent plus de moyens humains et matériels. Plusieurs soignants nous citent évidemment la climatisation qui n'est pas généralisée ici.
1: Et que répondent les HUG ?
2: Eh bien, qu'il n'est pas possible de généraliser la climatisation ici, à l'hôpital de gériatrique des Trois Chênes, car le système électrique vétuste ne le supporterait pas. Alors, il faut se tourner vers des solutions mobiles. Ce matin, des climatiseurs ont été installés auprès de 10 patients supplémentaires, par exemple. Et les HUG tiennent à souligner qu'ils doivent faire avec les bâtiments qui sont mis à disposition par l'État, bâtiments qui ont leurs limites en termes d'isolation et de capacité électrique. Alors, ces discussions entre soignants et hôpitaux ne concernent pas uniquement le canton de Genève. Sur Vaud aussi, patients et soignants dénoncent les conditions dans certains bâtiments du CHUV. C'est ce que relate ce matin le 24 heures. L'hôpital reconnaît aussi des pics de chaleur dans des locaux anciens. Tout comme les HUG, le CHUV a mis en place un plan de crise canicule.
1: Merci Anouk Pernet en direct de Genève. En France, l'incendie hors norme qui touche la forêt de Fontainebleau à 1h30 de Paris pourrait être d'origine volontaire. Le ministre de l'Intérieur, Laurent Nunez, fait état d'une dizaine de départs de feu concentrés dans un périmètre d'à peine un kilomètre. Benjamin Louis, on vous retrouve à Paris. D'abord, où en est la lutte contre les flammes ?
3: Alors le feu n'est toujours pas fixé, plus de 500 pompiers sont désormais mobilisés avec deux Canadairs entrés en action ce matin. Il faut se figurer que c'est une mobilisation aérienne exceptionnelle pour l'Île-de-France. Les appareils, les deux Canadairs, effectuent des rotations au-dessus du massif forestier qui se trouve, vous l'avez dit, à 1h30 de Paris. Et ils écopent directement leur eau dans la Seine qui est toute proche. Hier, déjà deux avions d'âge ont été envoyés en urgence depuis le sud de la France où plusieurs autres incendies sont encore actifs. Les pompiers espèrent parvenir à fixer le feu de la forêt de Fontainebleau dans la journée, mais son traitement complet, son extinction pourrait encore prendre plusieurs jours, voire même plusieurs semaines, disent-ils. Au total, c'est environ 900 personnes qui ont été évacuées ou mises en sécurité pour la nuit dans les villages environnants. Aucun blessé n'est à déplorer, aucune maison n'a brûlé durant la nuit. Mais près de 800 hectares du poumon vert de l'Île-de-France ont déjà été parcourus par les flammes. Pour vous donner un ordre d'idée, c'est près de 4% de la forêt de Fontainebleau qui est d'ores et déjà partie en fumée.
1: Et le ministre de l'Intérieur qui s'est rendu sur place ce matin évoque une possible origine volontaire.
3: Oui, Laurent Nougnès qui affirme qu'une dizaine de points de départ de feu ont été repérés dans un périmètre d'environ 1 km, ce qui selon lui laisse envisager une origine volontaire. Une enquête est désormais en cours, elle devra faire la lumière sur ce départ de feu. Plus globalement, cette saison des feux est déjà très préoccupante. 32 000 hectares ont été parcourus par le feu depuis le début de l'année dans toute la France. C'est énorme, c'est 45 000 terrains de foot avec de nombreux feux au nord de la Loire dans des régions où l'on est moins préparé à cela. 32 000 hectares, c'est déjà davantage que pendant toute la saison 2025, alors que nous ne sommes que le 13 juillet.
1: Merci Benjamin Louis, en direct de Paris et en Bretagne, dans les Côtes d'Armor. Un incendie a déjà parcouru 23 hectares au Cap Fréhel, sur une zone très touristique du littoral, qui a conduit à l'évacuation d'une centaine de personnes d'un camping. À Lausanne, vous l'avez peut-être déjà constaté ce matin, le chantier de la place de la gare est un peu déplacé. La première phase des travaux du sous-sol s'est achevée cette nuit. Conséquence, l'installation du chantier est déplacée plus au nord, ce qui modifie le tracé de la route. Bonjour Thomas Epitofalo.
4: Bonjour.
1: Vous êtes sur place. En quoi consiste cette nouvelle étape des travaux de ce chantier de la gare ?
4: Les CFF l'ont appelé le basculement, d'abord du chantier, puisque celui-ci passe du côté sud de la place, c'est-à-dire juste devant le bâtiment historique de la gare, au côté nord, c'est-à-dire le long des commerces, McDonald's, Starbucks ou encore l'hôtel Continental. C'est là qu'on creuse maintenant pour agrandir le sous-sol. Ce basculement en entraîne donc un autre. La route passe dorénavant côté sud, le long du hall des voyageurs. Alors les CFF se veulent rassurants. Ce nouveau dispositif prévu pour un an permet toujours la circulation des piétons des deux côtés. Ils annoncent même des améliorations ciblées, notamment pour les places de parking, pour les personnes à mobilité réduite et les places pour vélos qui seront augmentées, passant de 223 à 423.
1: Et Thomas, vous vous êtes entretenu avec des usagers. Comment est-ce qu'ils sont impactés par ces changements ?
4: Chez les commerçants, on sent cette lassitude qui ne date pas d'aujourd'hui, mais qui se renforce à chaque fois qu'on déplace à nouveau les palissades. Leur clientèle et eux-mêmes doivent sans cesse s'adapter. La gérante du café Spectacolo, par exemple, n'arrive pas à se réjouir d'une place flambant neuve à l'horizon 2037. Cette promesse est comme un mirage pour elle. Aujourd'hui, elle pleure plutôt la perte de sa terrasse, conséquence directe de tous ces aménagements. Un voyageur français qui passe par Lausanne environ tous les trois mois me demandait également mais où sont passées les terrasses en bois, espace extérieur qui rendait l'attente moins longue. Réponse, ils ont été démontés, ils ne seront pas remontés. Les CFF ne pourront pas exploiter de surface d'activité sur la place avant 2035. La première mise en service d'une partie du sous-sol est prévue pour 2032.
1: Oui, un chantier qui met les nerfs des commerçants à rude épreuve. Quelles conséquences à long terme ?
4: En moyenne, c'est 30% de chiffre d'affaires en moins pour les commerçants, affirme Anne-Lise Noz, présidente de la Fédération vaudoise du commerce de détail. Ce qui l'inquiète, c'est que seules les multinationales aient les reins assez solides pour passer le cap et que les commerces locaux disparaissent les uns après les autres. Sur son bureau, elle peaufine un dossier pour réclamer une aide cantonale pour les commerçants impactés qu'elle déposera dans les mois à venir.
1: Merci Thomas. Epito Fallo en direct de la gare de Lausanne. Ce carnet noir à présent est la mort de l'acteur néo-zélandais Sam Neill, décédé aujourd'hui à l'âge de 78 ans, surtout connu pour son rôle de paléontologue dans Jurassic Park. Il a interprété plus de 150 rôles au cinéma, obtenant succès critique et populaire. Jérôme Jeannin.
5: Sam Neill, plus qu'un nom, c'est un regard marquant, perçant, puissant, celui du paléontologue Alan Grant, qui ôte maladroitement ses lunettes de soleil, qui écarquille les yeux pour admirer l'impensable.
6: There's a dinosaur.
5: Nous sommes en 1993, la grande année de Sam Neill. Il triomphe au box-office avec Jurassic Park. Il remporte la Palme d'Or à Cannes avec la leçon de piano de Jane Campion. Belle réussite pour ce jeune homme sujet au bégaiement qui se révèle dans...
7: Dead Calm, A Voyage Into Fear.
5: Calme blanc aux côtés de Nicole Kidman en 1989, avant de donner la réplique à Sean Connery dans... À la poursuite d'Octobre rouge de John McTiernan. Interprète de 150 rôles, Sam Neill vivait depuis 5 ans avec un cancer du sang. Il venait d'annoncer sa rémission au printemps grâce à une thérapie génique qui avait modifié son système immunitaire, mais il n'aura pas eu la joie d'en profiter bien longtemps.
1: Jérôme Jeannin est la bande originale du film La leçon de piano. Dans l'actualité internationale, l'Iran indique aujourd'hui poursuivre les tractations diplomatiques avec le Qatar, le Pakistan et Oman, pays médiateurs, afin de prévenir une escalade avec les États-Unis. Sur le terrain, les hostilités se poursuivent. L'armée israélienne a déclaré hier soir mener de nouveaux bombardements avec l'objectif d'enrayer les capacités militaires de l'Iran près du détroit d'Ormuz, tandis que Téhéran a ciblé des sites militaires américains dans le Golfe. Le détroit d'Ormuz qui est donc à nouveau fermé, de quoi déstabiliser les marchés. Le prix du brut revient à la hausse. Le cours du pétrole a pris 4% en quelques heures. Virginie Langeroc, plusieurs actions d'entreprises de la tech ont cédé du terrain ce matin avec la reprise des frappes dans cette zone stratégique.
8: Voilà, vous l'avez dit aussi, le prix du baril qui se rapproche désormais des $80, mais on est bien loin du pic atteint ce printemps au plus fort du conflit quand le pétrole s'était envolé jusqu'à $110. Les marchés restent prudents. Ils savent que Washington, comme Téhéran, ne souhaitent pas ni l'un ni l'autre une guerre généralisée, qu'ils ont tout intérêt à revenir à la table des négociations. Mais les inquiétudes sont là. La production mondiale de pétrole reste très inférieure au niveau d'avant-guerre et le détroit d'Ormuz est toujours fermé jusqu'à nouvel ordre sur décision de l'Iran. Les investisseurs redoutent en fait que les prix de l'énergie durablement élevés n'entraînent une hausse des taux d'intérêt aux États-Unis. Cette mesure pénaliserait les entreprises qui emprunteraient plus cher, notamment celles liées à l'intelligence artificielle aux États-Unis et en Asie. Ce matin, l'indice coréen a perdu 9%. Les places boursières européennes résiste mieux. Demain, on devrait connaître les chiffres de l'inflation américaine de juin. Ils sont très attendus. Ils étaient déjà hauts en mai et ils pourraient infléchir justement la politique de la Réserve fédérale américaine sur les taux d'intérêt.
1: Merci Virginie Langeroc de notre rubrique économique. Retour en Suisse, c'est la 8e en moins d'un mois dans le canton du Jura. Les pêches de sauvegarde s'enchaînent en raison des fortes chaleurs réalisées par l'Office de l'environnement et les pêcheurs. Ces opérations visent à protéger les poissons d'une mort certaine. Près de 4300 poissons ont déjà été déplacés. Reportage près d'Élémont, signé Gaël Klein avec l'inspecteur de la faune Amaury Boya.
9: La pluie n'est de loin pas annoncée, on n'est que début juillet. C'est évident que ce cours d'eau, d'ici un mois, enregistrerait ses premiers cas de mortalité, quelques semaines même. On a quand même des bonnes densités de poissons sur ce tronçon. Ben, ça vaut la peine de les déplacer et puis de passer par cette étape intrusive qui est la pêche électrique.
10: On a une batterie dans le sac à dos, donc c'est un appareil à AQ qui est portable. Fabien Beuret, garde faune cantonale. On a une cathode qui nous suit, qui est le côté négatif. La note devant, c'est le côté positif, puis le poisson est attiré par le courant positif. Il vient vers la note, puis mon collègue avec la filoche le récupère.
11: Tout le monde va bien. On ne va pas les laisser trop longtemps pour la deuxième partie dans la nasse.
12: À Amaury Boya, là, il y a un peu de tout. Il y a des adultes, il y a des tout jeunes. Enfin,
13: Il y a un bel échantillon de truites, en tout cas, ouais. Du génuteur ou truitel de l'année. On a du chabot aussi, quelques verrons. On est juste bien pour que tout se passe bien. Si on avait, je pense, un peu trop patienté, trop attendu, on aurait eu plus de mortalité.
14: Il me faudrait juste un stick pour aller remettre à l'eau.
13: On lui donne juste 4+, 3+, 2+, puis je les coche. 4+. 3+, 3+, 2+, 2+, 1+.
9: Ça nous donne une idée de la pyramide des âges pour voir la reproduction qu'on a sur cette rivière. Donc les 0+, c'est les truites, il faut que c'est dans leur première année qu'ils ont sorti des graviers cette fin d'hiver. 1+, ben, elles sont dans leur deuxième année, 2+, etc., etc. Les 4+, ici, donc c'est des géniteurs. Et puis dans ces catégories de cours d'eau, à partir de 23, 22 cm, on considère que c'est des poissons qui sont en âge de se reproduire.
13: Chabot, 1, 2, 3, 4, 12 verrons.
9: C'est clair que le jour où, je n'ose pas le croire, on a vraiment des assèchements réguliers chaque été, des cours d'eau n'ont plus de flux, ben c'est la fin du poisson dans ces rivières. Et c'est déjà le cas, hein, ça fait plus d'une décennie. On abandonne au fur et à mesure des tronçons de rivières qui étaient autrefois exploités, qui sont juste plus possibles aujourd'hui parce que chaque été ou tous les deux étés, c'est la perte totale, quoi.
13: Tu peux y aller, Malane.
12: Malane, t'as 11 ans, c'est toi qui vas remettre les poissons à l'eau ?
15: Oui, parce que sinon, bah, ils meurent. Et bah, s'ils meurent, et bah, y a plus de poissons et puis bah, la pêche, c'est fini.
12: Toi, t'es là pour donner un coup de main aussi, quoi.
15: Ouais.
12: Ah, tu fais tout gentiment.
15: Mm-hmm.
1: Reportage de Gaël Klein. Une Coupe du Monde de football sans l'Italie, un drame pour les Italiens. Eh bien non, une habitude désormais vu qu'il s'agit de la troisième compétition internationale de suite sans les Italiens. Les Italiens qui sont résignés, la population s'est tournée vers d'autres sports. Grâce au numéro 1 mondial, Yannick Sinner, le tennis est devenu aussi populaire que le foot. Mais au sud des Alpes, on s'intéresse aussi au basket, au rugby, au baseball. Le 12-30 vous propose toute cette semaine une série sur ces autres sports qui font vibrer l'Italie. Premier épisode, le volley. Antonino Gallofaro nous emmène aujourd'hui à la rencontre des championnes du monde en titre de volleyball.
6: C'est dommage, alors que l'équipe d'Italie de football n'est pas qualifiée pour la Coupe du Monde, on passe quand même plus de temps à parler des raisons de cette absence qu'à parler d'autre chose.
16: Benedetta Sartori, championne du monde en titre de volleyball.
6: Nous sommes en Italie et on sait qu'aujourd'hui le football n'est plus seulement un sport, c'est bien plus. Mais nous, chaque année, nous essayons de faire grandir le volleyball, de le porter toujours plus haut. Et je pense que nous parviendrons à atteindre un niveau encore bien supérieur à celui où nous sommes aujourd'hui.
16: Elle est modeste, Benedetta Sartori. L'équipe nationale féminine a remporté le championnat mondial l'année dernière à Bangkok.
6: Bien sûr, le fait d'avoir remporté la Coupe du Monde nous donne cette responsabilité supplémentaire. Mais nous sommes heureuses d'avoir cette responsabilité parce que nous aimons transmettre les bonnes valeurs, nous aimons faire passer de belles choses et nous espérons continuer dans cette voie.
16: Cette responsabilité et cette plus grande visibilité grâce au titre de championne du monde l'an dernier se traduit sur le terrain. Le nombre d'athlètes inscrits à la Fédération italienne de volley est passé de 220 000 en 2021 à plus de 330 000 l'année dernière.
17: Alzata, dietro e da,
18: infinita, ed è finita 15-8 e l'Italia è sul tetto del mondo. Eccola.
16: Les déesses sont montées sur l'Olympe. Les commentateurs de la RAI exultent lorsque l'équipe féminine remporte le championnat du monde l'année dernière. Les hommes réalisent le même exploit la même année et pourtant la non-qualification de l'Italie à la Coupe du Monde de football a un plus grand écho médiatique et populaire que ne l'a eu cette double victoire.
19: Le calcio... Le football, à mon avis, est un peu à part de tous les autres sports parce qu'il évolue dans un univers financier complètement différent. Même si le statut de sportif professionnel a aussi été introduit pour les joueurs de volleyball, notre sport, malgré un très large public, ne génère pas les mêmes intérêts économiques. Je pense notamment aux droits télévisés et aux différentes compétitions qui brassent des sommes considérables dans le football, que ce soit au niveau des clubs ou des sélections nationales, lors des compétitions européennes ou des Coupes du Monde.
16: Massimo Bolzoni est le directeur technique de l'ASPES, un petit club milanais. Il est aussi l'animateur d'un centre de loisirs dédié au volley. À la mi-juin, il accueille plusieurs jeunes filles passionnées de ce sport.
20: Je m'appelle Emma, j'ai 12 ans. J'aime tout dans ce sport. Le travail d'équipe plutôt que les

0: énormément ce sport et qu'elle espère qu'il me plaira autant.
1: Paola Egonu, championne du monde, la joueuse de volley sans doute la plus connue en Italie, où ce sport a gagné en popularité, surtout au sein des femmes. Davide Romani est l'un des rares journalistes de la Gazzetta dello Sport à suivre le volleyball.
2: En Italie, le volleyball féminin compte presque deux fois plus de licenciés et de pratiquantes que le volleyball masculin. Ça s'explique notamment par le fait que dans les écoles et les gymnases italiens, les garçons jouent essentiellement au handball un peu et surtout au basketball, tandis que les filles jouent au volley. Grâce à cette impulsion donnée par l'école, la base du volley féminin est beaucoup plus large que celle du volley masculin.
1: Malgré tout cela, il reste difficile pour le volley de rivaliser avec le foot. Car en Italie, c'est plus qu'un sport, c'est une véritable religion. D'ailleurs, en italien, on dit avoir une foi footballistique, une foi que professe la championne du monde Benedetta Sartori.
3: Je suis une fervente supportrice de la Juventus, parce que mes grands-parents, mon père, toute la famille est juventina. J'ai toujours aimé le football, au point que je joue avec le numéro 10, parce que mon idole a toujours été Alessandro Del Piero. Mon petit ami est malade de football, alors j'en entends parler tous les jours.
1: À 25 ans, elle n'a malgré tout aucun souvenir des Azzurri à une Coupe du Monde de football. Antonino Gallofaro, RTS, Milan.
4: Et direction les Alpes vaudoises et la station de Villars-sur-Ollon, où une balançoire géante a été installée au sommet des montagnes. Les stations dépendent aujourd'hui largement du ski, mais le changement climatique les pousse à se réinventer. Un virage 4 saisons qui pose un certain nombre de défis en termes de cohabitation avec les paysans notamment, mais aussi de protection des paysages. Johan Rittner.
5: Sur les hauts de Villars, à plus de 2000 mètres d'altitude, c'est une toute nouvelle attraction qui fait sensation. Une balançoire géante fixée à flanc de falaise.
6: Ça fait un peu peur au début, mais après, c'est l'éclat total.
7: C'était que du plaisir.
8: T'as l'impression de voler et en plus, tu vois une vue magnifique sur les montagnes, le lac.
9: C'était trop bien, j'ai trop aimé la sensation.
10: C'était magique, je recommande avant qu'il y ait trop de monde qui vienne.
5: De l'enthousiasme, mais aussi des critiques envers cette installation à 1 million de francs. Une dizaine d'oppositions qui ont toutes été levées. Martin Debureau est directeur de Télévillars-Grillon, les Diablerets.
11: On a essayé de limiter le plus possible finalement les nuisances. C'est pour ça qu'on s'est mis dans un milieu qui était déjà très affecté par l'homme, notamment par l'antenne de télécommunication. Aujourd'hui, on est extrêmement dépendant de l'activité ski, l'activité hivernale. On réalise 95% de notre chiffre d'affaires en hiver, 5% en été. Et notre objectif à moyen terme est de réaliser pour un chiffre d'affaires constant, un chiffre d'affaires d'été de l'ordre de 20%.
5: C'est dans cette même optique qu'une tyrolienne est sortie de terre l'automne dernier sur l'alpage des Chaux à Grillon, juste en face du spectaculaire miroir d'Argentine. Deux tours en bois, un câble, le projet porté par Parc Aventure fait grincer certaines dents. Michel Delesser est l'amodiataire de l'alpage des Chaux depuis une quinzaine d'années.
12: Ces tours, 100 où le bétail transite 4 fois par jour pour d'environ 60 jours de la saison. Alors on a du bétail qui est gentil, mais on avait peur... Qu'il arrive quelque chose et de savoir qui était responsable. Et puis, en l'occurrence, ma responsabilité civile ne fonctionne pas.
5: Fin juin, la commune de Grillon a désavoué tous les opposants, dont Michel Delesser. Ils ont jusqu'à fin juillet pour éventuellement faire recours. En attendant, la tyrolienne est à l'arrêt.
4: Reportage de Johan Rittner dans les Alpes vaudoises.
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4: Si vous avez connu une séparation, peut-être vous a-t-on offert ce livre « Rupture » de la philosophe Claire Marin. Claire Marin, philosophe sur toutes les formes de rupture, pas seulement nos ruptures amoureuses. J'ai pu la rencontrer en mars dernier. Je lui ai demandé ce que ces moments de vulnérabilité disaient de nous et de notre condition humaine.
14: Je crois que c'est d'abord ce qui nous rassemble, ce par quoi on passe tous. Et puis dans cette épreuve ou dans ces épreuves, on se rend compte à quel point on a besoin les uns des autres. Donc c'est peut-être cette vulnérabilité qui nous amène aussi à réaliser la valeur des relations, du lien, des contacts et puis d'un mot... qu'on oublie un peu trop, toutes les formes de solidarité qui nous aident à tenir, en fait, à traverser ces difficultés.
4: Donc vous diriez que le meilleur remède face à la vulnérabilité, c'est le lien ?
14: Je crois que il y a quelque chose d'un besoin essentiel du lien dans les moments où on se construit et dans les moments où

0: où on peut se sentir démoli par des accidents de la vie, par exemple. Et que malheureusement, peut-être, on a développé une pensée individualiste qui nous laisse croire qu'on se fait tout seul et qu'on a du mérite même à se construire dans la distance vis-à-vis des autres. Je crois au contraire qu'on se construit toujours dans l'emprunt, dans l'échange, et que, en ce sens, peut-être que la vulnérabilité nous ramène à cette vérité essentielle que toutes nos vies sont enchevêtrées, qu'on est des êtres entremêlés, et que c'est aussi toute la joie d'être humain et d'être vivant, puisque c'est aussi l'enchevêtrement avec d'autres vies d'êtres vivants qui ne sont pas tous des humains.
1: Enchevêtrement, et c'est ce qui fait notre vie aussi, vous l'expliquez dans votre livre Rupture, notre définition, elle est autant dans nos bifurcations que dans nos lignes droites, dites-vous. En quoi est-ce que ces moments de bascule, ils nous définissent davantage que les moments calmes?
0: Peut-être parce qu'il y a quelque chose d'un peu crucial dans la décision qu'il y a à prendre à ces moments de bifurcation. C'est des moments, je crois, où on ne peut pas faire semblant. On est aussi un peu face à sa propre vérité. Et donc, dans ces moments-là de choix, qui sont parfois très contraints, très subis, peut-être qu'il y a quelque chose d'une vérité un peu crue, un peu difficile, qui émerge et à laquelle on est obligé de se confronter. On ne peut pas tenter de fuir ces situations. Donc, en ce sens-là, elles peuvent être révélatrices joyeusement ou cruellement.
1: On n'est pas tous égaux dans cette manière d'appréhender la vulnérabilité ou face, je sais pas si on peut dire ça, face à la vulnérabilité, mais est-ce que les femmes le sont plus que les hommes?
0: Est-ce qu'elles sont plus vulnérables?
1: Vulnérables.
0: J'aurais plutôt tendance à dire qu'elles sont plus rompues à la vulnérabilité, qu'elles l'éprouvent peut-être très tôt dans leur existence, et qu'en plus elles ont traditionnellement pour charge de prendre les autres en soin, ou prendre soin des autres plus exactement, et qu'en ce sens elles ont développé de manière très culturelle une attention à la vulnérabilité des autres et des capacités qui sont pas plus naturelles chez les femmes que chez les hommes, mais en tout cas des capacités à la prendre en charge. Mais je ne crois pas qu'elles soient plus vulnérables. Elles sont peut-être plus éprouvées, mais pas plus vulnérables.
1: On est dans un moment, dans une société de performance. Est-ce qu'on est dans une époque où on ne nous autorise pas ou peu à être vulnérable?
0: Malheureusement, c'est encore vu comme une forme de défaut, ou en tout cas comme quelque chose qui risque de nous ralentir, de ralentir le groupe dans lequel on s'inscrit. Je crois que cette question de la vulnérabilité, ça reste un grand impensé, alors même que nous naissons vulnérables et nous mourrons vulnérables. Donc c'est des passages obligés, sans compter tous ceux qu'on rencontre au cours d'une vie. Donc la repenser, cette vulnérabilité, ça me paraît essentiel, en montrant bien aussi qu'il y a quelque chose de beau dans le soin, dans l'accompagnement, dans le fait de surmonter ces moments-là. Donc il n'y a pas de raison d'en faire quelque chose qui reste encore aujourd'hui très tabou et très très anxiogène, hein. Dire qu'on travaille avec la vulnérabilité ou sa propre vulnérabilité, c'est quand même quelque chose qui reste compliqué à dire.
1: Quand est-ce qu'on l'est vulnérable, justement? Vous disiez quand on naît, quand on meurt, au fond, à beaucoup de moments de notre vie, quand on regarde en arrière, on peut l'être aussi, quand on est mélancolique, il y a des moments.
0: Oui, il y a un certain nombre de situations qui peuvent être l'épreuve de la maladie, et même des épreuves, comment dire, joyeuses, hein. La naissance d'un enfant, ça nous rend extrêmement vulnérables, d'une manière qui est paradoxale, parce que face à un enfant, un adulte, il est tout puissant. Et il faut aussi, en fait, la toute puissance aussi nous rend vulnérables, au sens où on peut être très tenté d'en abuser, et que parfois la vulnérabilité, elle est dans le fait de savoir résister à une tentation de domination de toute puissance, d'instrumentalisation. On fait souvent le lien entre faiblesse et vulnérabilité. Je crois que c'est plus compliqué que ça. C'est ce qui nous met face à nos propres limites. Et parfois, notre limite, c'est de ne pas exercer notre puissance.
1: Et c'est être vulnérable, c'est aussi une façon de se connaître. Enfin, ça peut être une force. On peut finalement, dans des moments d'épreuve, se rendre compte de notre grande résilience qu'on n'avait pas vue peut-être, ou on peut mieux se connaître.
0: Oui, bah, étymologiquement, la vulnérabilité, ça renvoie à la blessure. Et je pense que connaître où est sa blessure, c'est déjà une manière de la soigner, au sens où on a identifié peut-être les endroits où on est susceptible de surréagir. Donc ça s'inscrit dans un vieil adage philosophique, hein, de la connaissance de soi. Connais-toi toi-même, c'est aussi identifier et comprendre les endroits qui nous font mal, et apprendre aussi peut-être à préserver ces endroits des coups à venir.
1: Claire Marin, philosophe, autrice notamment de Rupture, comment les ruptures nous transforment, les débuts ou encore être à sa place. La météo assez ensoleillée malgré quelques voiles de nuages élevés, parfois denses, quelques averses ou nuages possibles en fin de journée dans les Alpes et durant la nuit suivante sur le nord de la Suisse romande et le long du Jura. Il va faire jusqu'à 35 degrés. Pour demain, sur le nord, quelques passages nuageux. Ailleurs, du soleil, des cumulus l'après-midi dans les Alpes jusqu'à 36, 34 mercredi avec des orages forts en fin de journée en montagne accompagnés de fortes rafales et d'un risque de grêle.
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4: Pianiste, improvisatrice et compositrice suisse installée à New York depuis 1998, Sylvie Courvoisier est l'invitée de La Vie à peu près cette semaine. Nous sommes ensemble jusqu'à 14h, soyez les bienvenus.

0: À 6 ans, je voulais être chef d'orchestre. Parole prophétique de celle qui deviendra cette immense musicienne, honorée par le Grand Prix Suisse de Musique 2025, prix que Sylvie Courvoisier recevra ce 11 septembre au KKL de Lucerne. Sur le site de la Confédération, voici ce que l'on dit à propos d'elle. La pianiste, compositrice et improvisatrice Sylvie Courvoisier a été une voix déterminante dans le jazz pendant des décennies, renommée pour son jeu transcendant. Née en 1968 à Lausanne, elle vit à New York depuis 1998. Son travail traverse une grande variété de traditions musicales et de contextes de performance allant des salles de concert classiques où elle interprète de la musique allant de Zorn à Stravinsky, aux festivals et clubs de jazz, où elle joue de la musique composée et improvisée, souvent en mêlant les deux dans son style unique. Je vous le dis, le parcours artistique de Sylvie Courvoisier est extraordinaire. Mais n'allons pas plus vite que la musique. On va, grâce à Ivor Malherbe, se glisser à Brooklyn, chez l'artiste qui se souvient comme si c'était hier du 11 septembre 2001. Elle était à New York ce jour-là. Elle se souvient aussi, dans la foulée, de son premier tricycle qui la faisait arpenter le monde du haut de ses 3 ans, dans les alentours de Lausanne. Ce premier épisode est intitulé « Piano libre précieux ».
1: Bonjour Sylvie Courvoisier.
2: Bonjour Ivor.
1: Pour cette série d'entretiens, de la vie à peu près, vous nous accueillez chez vous, à Brooklyn, où vous habitez depuis 1998, avec vos très beaux chats aussi d'ailleurs, qui sont quelque part ici, près de nous. On est proche de Manhattan, où l'histoire du jazz s'est construite, et vous y avez participé avec énergie, on va avoir le temps d'en parler pendant toute cette semaine. Vous êtes musicienne, pianiste, compositrice, improvisatrice, leader, productrice, suissesse, puisque vous êtes née à Lausanne fin novembre 1968. Vous avez bâti une carrière bien fournie, qui nous transporte du jazz au classique jusqu'à la musique contemporaine, et qui vous a aussi emmené sur tous les continents bien des fois. Votre discographie témoigne, elle aussi, de votre travail acharné, de votre curiosité, de votre envie de partager et de créer sans relâche. Et il faut le dire, c'est une chance pour nous de pouvoir vous intercepter dans votre trajectoire afin de réaliser cet entretien. Mais il se trouve que cet été 2025 est un petit peu plus calme que les autres grâce à un prix que la Confédération Helvétique vous décerne cette année. En effet, vous recevez le Grand Prix Suisse de musique qui vous sera remis le 11 septembre 2025 au KKL à Lucerne. Alors bon, quand on prononce 11 septembre devant un ou une New-Yorkaise, on pense immédiatement au drame du 11 septembre 2001 survenu à Manhattan. C'est une entrée en matière pas joyeuse du tout, mais vous étiez ici à quelques kilomètres du World Trade Center et les souvenirs de ce drame sont nombreux. Beaucoup de gens se rappellent de ce qu'ils faisaient, de ce qu'ils ou elles faisaient au moment des événements. Comment avez-vous appris ce qui se tramait ce matin-là?
2: Donc moi, le 11 septembre, c'est donc 9-11. C'est le numéro des urgences. Donc, la première attaque s'est passée le matin vers 9 heures. Moi, bien sûr, je me lève tard, donc je dormais. Mais on habitait à Manhattan. J'étais mariée à l'époque avec Mark Feldman, qui est un violoniste, magnifique personne. Lui, il allait au studio à Brooklyn, au System 2. Donc, c'est pour aller de Manhattan à Brooklyn, on doit passer. Il prenait le F-Train. Donc, il passe sur une. Le F-Train sort de la Terre. Et à un moment donné, il arrive sur une colline qui s'appelle 9th Street, 4th Avenue. Et puis là, tu vois tout Manhattan sur cette petite colline. Le subway s'est arrêté. Et ils ont vu la première tour tomber. Et ils ont vu le deuxième avion arriver dans la deuxième tour. Et Marc m'a appelé et il m'a dit : c'est la fin du monde. On se fait attaquer. Va acheter des cans of food. Sors de l'argent de la banque. Achète un couteau portable. Je ne sais pas ce qu'ils ont. On sait qu'il y a un troisième avion qui va sortir dans le Pentagone. On ne sait pas ce qui se passe. Mais on a vu, je viens de voir, elle sort de la maison. Nos voisins de palier, ils avaient 2 petits bébés, ils avaient une nounou à la maison. Et on savait qu'ils travaillaient au World Trade Center. Donc je sors de la maison. Mon premier réflexe, c'est d'appeler mes parents. Un peu, je voulais leur dire au revoir. Mais ils n'ont rien compris. Mon père m'a dit, ah ouais, alors nous, on va voyager demain, on va prendre l'avion pour aller au Canada. J'ai juste dit, Tony, tu ne vas pas voyager demain. Puis je lui ai dit, voilà, je t'aime beaucoup, j'espère que je ne l'ai pas. Puis j'ai dit, on se fait attaquer maintenant. Puis après, tout à coup, la communication a été cassée. Donc, à partir de quand la deuxième tour est tombée, il n'y avait plus de téléphone, plus de communication à Manhattan. Donc, tout le monde est sorti dans la rue. On voyait des gens couverts de suie qui remontait la Broadway, qui remontait. Et tout le monde se parlait, tout le monde s'aidait, tout le monde... un sens de la communauté qui était incroyable. Il y avait tous les pompiers qui descendaient, qui essayaient de sauver les gens qui restaient. On savait qu'il y avait un troisième avion qui a été tué dans l'air, qui ciblait le Pentagone. Marc, j'avais plus de nouvelles, donc je ne savais pas ce qui se passait. Donc j'étais à Manhattan. Normalement, j'allais toujours étudier. J'avais pas de piano dans mon appartement, donc j'allais toujours au Greenwich Village pour aller pratiquer mon instrument. Donc je n'ai pas pensé à aller pratiquer, mais je descendais à Manhattan, puis tout le monde dit... Je les sens downtown, comme on dit. Ils m'ont tous dit, monte, et puis regarde si tu peux aider des gens. Et tout le monde mettait la télévision dehors pour qu'on puisse, parce que certains appartements avaient plus de courant, avaient plus de... Mais les téléphones ne fonctionnaient plus, on avait les télévisions qui fonctionnaient encore, puis les radios. Donc tout le monde se parlait, qu'est-ce qui se passe. Et là, vraiment, on ne savait pas ce qui se passait. Et après, pendant les 3 prochains mois, à Manhattan, c'était vraiment l'odeur de la mort, l'odeur des rats brûlés, l'odeur des... Et il y avait une suie qui tombait tout le temps, noire. Ah, voilà. Et puis j'ai dû annuler mes tournées juste après. Je devais jouer avec un groupe allemand qui comprenait rien du tout. Et c'est marrant la différence quand on est... Là, on voit vraiment qu'on a de l'Atlantique entre et que quand j'ai appelé mes parents, ils comprenaient rien de ce qui s'est passé ici. Et nous, on était dans une sorte de survie. Et c'est là où j'ai réalisé que j'aime New York, qu'il y a ce sens de la communauté que je n'avais jamais vu. Aussi comment mes voisins ne sont jamais revenus, c'était les deux dans les tours. Les deux enfants étaient orphelins du jour au lendemain. Des petits bébés qui se portent. Et puis voilà, c'est quand même un changement de vie. Puis une entraide que j'ai rarement vue. Et les New Yorkers sont très fiers d'être New Yorkais.
1: Et aujourd'hui, vous percevez encore... l'écho de cet événement, 25 ans après.
2: Ben oui, il faut aller voir les prints du World Trade Center. Et c'est quand même quelque chose qu'on a très, très fort.
1: C'est quelque chose qu'on évoque encore, mais pas tous les jours.
2: Pas tous les jours, mais quand j'ai dit à des amis, ouais, je vais recevoir un prix, le 9-11, tout le monde dit, wow, that's very strange. Pourquoi ils ont choisi cette date? Puis j'ai dit, parce qu'ils n'ont pas conscience que la puissance qu'a ce mot, le 9-11, pour nous, le 11 septembre, en Europe, je ne crois pas qu'on a ce souvenir-là. Donc j'espère que je vais recevoir ce grand prix et j'espère que j'aurai un meilleur souvenir du 9-11.
1: C'est ce qu'on vous souhaite, évidemment, voilà. Stéphie Courvoisé. Alors, on va raconter votre histoire. On a 5 épisodes pour parler de vous. On va peut-être commencer un peu par le début. Donc, vous êtes lausannoise, vous êtes née à la fin du mois de novembre.
2: Le 30 novembre.
1: 30 novembre, sous le signe du Sagittaire, du coup.
2: Voilà.
1: À Lausanne même, donc c'est dans le canton de Vaud, on est à la fin des années 60, c'est l'hiver, vous arrivez au monde, avec dans la famille d'un papa, Antoine, une maman, Rosemary, et il y a déjà 2 grands frères qui sont là, Pascal et Stéphane. Quel souvenir vous avez de cette enfance-là?
2: On avait un appartement à Épalinges. Et mon premier souvenir que j'ai de cet appartement, c'est qu'il y avait une route où il n'y avait personne, et j'étais avec mon tricycle, et il y avait un petit champ avec des petits chevaux. Et puis après, je rentrais avec mon tricycle, et puis ce sens de liberté avec mon tricycle. C'est mon premier souvenir d'enfance, peut-être. Et puis mes parents achetaient une maison à Sabigny, au bord d'une grande route, lorsque j'ai eu 5 ans. Et on a déménagé là-bas.
3: Donc toute votre scolarité, vous êtes partie de Sabigny?
2: Exactement. D'abord à l'école à Sabigny, et après j'ai fait le collège aux Bergères. On s'est levé à 6h30 pour prendre le bus. Et à 6 ans, je me suis dit, je vais être pianiste, conducteur, je voulais être chef d'orchestre. Mes parents me disaient, c'est pas un métier. Donc voilà, donc je me suis dit, bon, alors ils m'ont mis au collège, j'ai fait le collège à Bergères. J'ai détesté le collège. C'était la période la plus ennuyeuse de ma vie, où on devait se lever super tôt, prendre le bus. On partait, c'était la nuit, il y avait souvent la neige à Savigny. Et après, on a commencé les cours, je crois qu'on devait être là-bas 7h30 ou 8h30 du matin. Et ça durait 4 heures. Et c'était vraiment... J'étais myope comme une taupe, je voyais rien du tout. Je m'étais au fond de la classe et j'attendais que ça passe.
1: Et ils ont mis du temps à comprendre que vous aviez des problèmes de vue?
2: Ah ouais, je pense que c'est seulement quand j'ai travaillé comme caddie au golf, quand j'avais 14 ans, que j'ai réalisé que j'étais super myope. Enfin.
1: Mais il y avait de la musique à la maison.
2: Voilà, mon père est pianiste de jazz amateur, et ma mère chantait dans les chœurs. de Savigny, ouais.
1: Ça implique qu'il y avait aussi une discothèque dans laquelle vous avez puisé, ou bien vous vous mettiez à côté de votre papa? Il y avait un piano à la maison?
2: Il y avait un piano à queue à la maison. C'est la première chose que mon papa a fait quand il a déménagé, quand ils ont acheté la maison. Il a changé avec son vieux piano. Il a un piano droit avec un, il a acheté un Yamaha G2. Et mon père avait du plaisir à jouer. Tous les soirs, en rentrant du travail.
1: Qu'est-ce qu'il jouait, votre papa?
2: Dixieland. Du vieux style stride, des vieux standards. Donc ma connaissance des vieux standards vient de lui. Et après, on a beaucoup, il aimait beaucoup, il écoutait du Count Basie, des choses comme ça. Il aimait aussi Monk. Et ça, j'ai repéré des trucs que j'aimais bien quoi, de lui. Mais aussi, j'écoutais pas mal la radio. Mes parents travaillaient les deux. Ma mère était d'abord travaillée dans un, comme serveuse, puis après elle a travaillé à la branche, à Savigny. Et le mercredi après-midi, on avait congé. Et là, il n'y avait personne à la maison et c'était mon moment magique où je pouvais aller explorer dans le piano et je mettais la radio. J'imitais tous les sons que j'entendais de la radio. Et c'est là où j'ai commencé le piano préparé, la découverte des sons et l'envie d'écrire, quoi. Et puis j'avais découvert Baudelaire et je trouvais ça magnifique. Et puis j'écrivais de la musique avec des petits poèmes de Baudelaire. Et je devais avoir 10 ans, 11 ans, 12 ans, c'était le début du collège. Puis je me racontais tout le temps des histoires et c'était mes moments où il n'y avait pas mes frères à la maison, où j'étais seule et j'avais le droit de jouer du piano. Ils ne savaient pas ce que je faisais, parce que je faisais ce que je voulais. Et ça, ils n'ont jamais su ce que je faisais dans ces moments précieux. Et je me souviens que je rentrais tout de suite, j'étais super contente de ces moments-là. Et puis bizarrement, aussi à l'école, quand j'ai commencé le gymnase, j'ai fait le gymnase à côté de Béthusie, c'est Bunion. Et c'est là que j'ai eu mes amis très proches, comme Christine Matédessol, dont je suis la marraine d'une de ses filles. Et j'étais très bonne en mathématiques, je lui faisais tous les devoirs de mathématiques. Et puis, j'ai aussi connu sa famille, qui m'ont fait découvrir aussi les musées, les choses qu'on n'a pas du tout fait avec ma famille. Une autre ouverture culturelle que je n'avais pas. Et le gymnase, j'ai bien aimé parce qu'on avait une salle avec un piano à côté de notre salle. Et le prof de mathématiques, il me disait, Sylvie, va travailler ton piano, je vais travailler avec les autres. Tu reviens dans une heure.
1: Donc, il savait que vous absorbiez les mathématiques rapidement.
2: Donc, je pouvais sortir. J'allais jouer du piano pendant 3 quarts d'heure. Puis après, je revenais à la fin du cours. Puis, il me disait, ouais, j'ai fait ça, OK. Donc, il y avait des profs qui étaient vraiment bien au gymnase. Beaucoup plus qu'au collège où c'était l'ennui mortel.
1: Et c'est à cette époque-là que vous rencontrez une amie qui est aussi pianiste, Carole Fouvy.
2: Carole Fouvy, mais elle n'était pas dans le même gymnase, dans la même classe que moi au gymnase, mais elle était dans le même gymnase, dans une salle parallèle. Et on est venus très proches parce qu'elle faisait du piano aussi. Et après le gymnase, elle avait un appartement à la Palue. Moi, j'avais un appartement à la rue Bourg, mon premier appartement.
1: Ce qui, pour les non-lausannois, est assez proche.
2: Et on faisait l'école de Montreux quand j'étais au gymnase, ensemble. Est-ce qu'on était dans la même classe? Je ne me souviens même plus. Mais, et puis on a fait notre premier duo ensemble. On répétait à Montreux. Il y avait une salle avec 2 pianos. Est-ce qu'on a fait une performance? Je ne me souviens même plus. Mais on a une cassette de notre duo qui existe à quelque part. Et on était jeunes, quand on avait 18. Après, on a fait les deux le conservatoire classique pour l'enseignement. Elle enseigne à Vevey, mais elle faisait du jazz aussi. Et puis,
1: Sylvie Courvoisier, vous êtes quand même, je dirais, très gourmande de la culture qui vous arrive, que ce soit la littérature, le théâtre, la danse. Vous aimez lire, vous aimez aller au concert, vous allez énormément au concert des autres musiciens. Oui. Et déjà à cette époque-là, à Lausanne, quelques-unes des personnes qui seront vos professeurs, comme par exemple François Lindemann, qu'on cite en premier.
2: Voilà, mais je pense qu'on va commencer déjà. J'ai fait le conservatoire populaire. Je ne me souviens plus de mon premier prof, mais je devais avoir 6-7 ans et j'avais un magnifique prof qui est décédé. Donc après, j'ai dû arrêter. Et après, je ne voulais plus faire des cours de piano. Et après, mon papa faisait des cours avec Gérard Lecôte. Je devais avoir 12-13 ans.
1: Situons Gérard Lecôte. C'est un professeur de sociologie qui est aussi un historien de musique et des arts. Un monsieur avec un âge certain au jour où nous nous parlons aujourd'hui. Qui a eu, en tout cas, 2 élèves, même 3. Il y avait Pierre Odetta et son frère, qui est de la même génération que vous. Et puis vous aussi.
2: Exactement. C'est un homme fantastique. Parce qu'il était non seulement très intéressé par la musique et qu'il avait une connaissance harmonique profonde, mais aussi parce qu'il était intéressé par l'histoire de l'art. Sa chambre était remplie de bouquins. Il avait son appartement au Valentin, je crois au troisième étage. Il avait même dans les toilettes, je me souviens, les toilettes bizarres, il y avait des bouquins partout. Et souvent, j'allais un peu en avance, on se croisait avec Odetta, et je regardais tous ces bouquins d'histoire de l'art. J'ai réalisé à ce moment-là que j'aimais les arts visuels. Mais j'avais là 12, 13, 14 ans, et j'ai pris pendant, je pense, 2-3 ans des cours avec Gérard Lecôte. J'ai fait d'abord le conservatoire, parce que c'est un conservatoire à Montreux non professionnel de jazz. Donc ça, c'était les cours du soir, avec Bury, on avait un certain nombre de cours. Et après, Carole et moi, on a fait ça ensemble, parce qu'lorsqu'on avait 16 ans et demi, 17 ans, on était envoyés à Dublin. C'était le premier jazz camp, comme on dit. Et on était 2 semaines, c'est là où il y avait Keith Copeland, il y avait Dave Liebman, donc des musiciens de jazz qui ont été très enthousiastes, très ouverts. Et je me suis dit, ah ouais, non, j'aime ça, quoi. Puis j'aime être avec d'autres musiciens et jouer avec d'autres musiciens. Et j'ai fait aussi Siena Jazz à cette même période, aussi avec Carole Fauvy. On était les inséparables à ce moment-là. Et on a fait Siena Jazz pendant un mois.
1: Siena Jazz, donc, qui se passe en Italie, à Sienne.
2: À Sienne, exactement. Et on a appris l'italien. On a fait le gymnase, donc on savait déjà un peu l'italien. Mais c'est là où on a, les deux, appris vraiment l'italien super bien, parce que tous les cours étaient en italien. Et connu toute la scène musicale italienne, quoi. Et j'avais Franco D'Andrea, qui était un prof, mais fantastique. Et je prends encore ses notes, comment il enseignait. Des histoires qu'il m'a dit lorsque j'avais 16 ans, que je ne comprenais pas. Puis maintenant, des fois, je me souviens maintenant. Ah oui, il travaillait ça comme ça. Ah, ça me fait sens, quoi.
1: Donc Franco D'Andrea, grand pianiste italien de la génération d'avant vous.
2: Bien avant, il doit avoir 75 maintenant. Parce que je viens de jouer dans son festival l'été passé. Il a un festival en Italie, au nord de l'Italie, qui s'appelle Merano, je crois. J'ai été avec Chimera, avec mon groupe, mon septet. Et puis après, plus tard, quand j'ai fini le conservatoire de Montreux, j'ai fait des workshops à l'EJMA. Et c'est là où j'ai rencontré François Lindemann ou Gaspard Glaus, qui alternaient entre les deux. Et on avait des cours de piano trio. Et il y avait comme élève, moi, Carole Fauvy, Malcolm Braff, et on apprenait à jouer avec des autres qui nous soutenaient. Et c'est les premiers musiciens professionnels avec qui j'ai travaillé.
1: Quand apparaît Jacques Demière ?
2: À la même période, parce que François Lindemann, qui m'a fait quand même beaucoup découvrir de musiques différentes, parce qu'après, il était très généreux, il invitait ses élèves, il nous faisait à manger, on écoutait plein de disques. Mais j'avais quand même un goût à Ornette Coleman, des choses plus avant-garde. J'aimais le Art Ensemble of Chicago, j'aimais les choses free. J'ai entendu Misha Mengelberg en solo au Festival 11+. J'ai ce souvenir très précis, je devais avoir aussi 17-18 ans. Il jouait complètement free et il sifflait des hymnes nationaux. Et tout à coup, il soulignait, là, harmonisait cette partie. Et après, il revenait et très calmement, et c'est marrant, quand j'ai vu ce que ça, je me suis dit, ah, ça, je vais essayer. Donc après, j'étais à la maison en train d'essayer de faire de siffler une mélodie très calmement et de jouer super free par-dessus, ce qui est très difficile. Donc j'ai commencé des cours privés avec Jacques Demière parce que je l'ai entendu dans ce même festival jouer piano solo. Puis après, j'ai fait, bonjour monsieur, est-ce que je peux prendre des cours avec vous? Et puis elle a fait, bien sûr. Donc j'allais, je crois, une fois par semaine, voir Jacques.
1: Qu'est-ce qu'il vous a apporté?
2: Le son. Le goût du son. Donc j'ai des souvenirs de comment aller dans la note avec le double échappement.
1: Qu'est-ce que le double échappement?
2: C'est le moment où la note fait clic, on peut aller dans du pianissimo et puis qu'il y a le son qui sort. Si tu presses la touche très très doucement, tu vas sentir ce double échappement.
1: Donc il y a des instruments qui l'ont, puis d'autres pas.
2: Ah oui, c'est les pianos à queue. Donc, c'est la vitesse dont on va dans la touche qui vont faire ton son. Donc, plus tu vas vite, plus tu vas jouer fortissimo, plus tu vas lentement, mais toujours avec le son de ton épaule, le poids de l'avant-bras derrière chaque doigt. Et si tu vas très lentement dans la touche, tu peux avoir des sons pianissimo. C'est d'apprendre les dynamiques avec lui, C'était l'époque où j'étais fan de Monk, donc on a tout travaillé, j'ai fait tous les arrangements de Thelonious Monk au piano solo. En parallèlement, j'étais aussi au conservatoire classique, et je travaillais avec Georgi Popov, puis je faisais ce diplôme d'enseignement, donc j'avais tous les cours théoriques aussi, que j'ai adoré au conservatoire classique. Mais j'ai adoré les cours avec Jacques Demierre. Puis après, il m'a demandé de jouer dans son groupe qui s'appelait le Tout sur le Tout, où j'ai joué du DX7 et puis lui du piano et on alternait.
1: DX7 égale synthétiseur Yamaha pionnier des années 80.
2: Exactement. Et on a enregistré à Marseille, mais ça c'était déjà un peu plus tard, c'était déjà quand j'avais 20 ans. On a fait quelques concerts à Genève, à Lucerne.
1: Alors, on est au début des années 90. En 1994, vous êtes déjà bien installée dans le milieu musical, Sylvie Courvoisier, et on va se retrouver à QI, sur la scène de la salle d'Avel. C'est vous qui jouez avec votre quinteto, c'est le 26 mars 1994, et ça va donner un disque.
2: Voilà.
1: C'est un peu une pierre blanche, ce disque ?
2: C'est mon premier disque. Pourquoi ai-je fait ce CD ? Parce qu'à l'époque, j'avais mon piano chez Hugo Pratt, qui m'a poussée à faire un CD, alors que je ne me sentais pas du tout prête.
1: Hugo Pratt, pour ceux qui n'ont jamais lu de bande dessinée...
2: Corto Maltese.
1: Oui.
2: Vous connaissez Corto Maltese. Tout le monde connaît Corto Maltese, non ?
1: Mais si par hasard on n'a jamais tenu une bande dessinée, qu'est-ce qu'on peut dire de plus de lui ?
2: C'est un poète, un rêveur, un magnifique dessinateur. Et il a inventé ce personnage qui voyage partout dans le monde, qui est un séducteur.
1: Et il a joué un rôle dans la création de ce CD ?
2: Je ne l'aurais pas sorti. Il est venu au concert à QI. Il me dit, c'est magnifique, il faut qu'on sorte ce CD. Puis je dis, non, je ne vais pas sortir un CD, je suis trop jeune. Puis il a fait, oui, tu vas le sortir. Voilà, avec les couvertures, voilà. Puis on va l'appeler Sauvagerie Courtoise. Donc il a choisi le titre.
1: Sauvagerie Courtoise.
2: Voilà, comme Sylvie Courvoisier. Donc il a choisi le titre, il a dit, voilà, là je t'ai fait 5 portraits de toi, tu choisis lequel tu veux pour la couverture. Et il y a même une salamandre. Parce qu'il y a une des compositions qui s'appelle « Entre une salamande et une bande de gaz », je ne sais même plus pourquoi. C'est une référence à Hugo que j'ai oublié. Et donc, on voit sur la couverture mon visage, où j'avais tout le temps les cheveux devant, parce que j'étais très timide, et on voit une salamandre. Voilà. Et c'était avec des musiciens que j'avais rencontrés à Siena Jazz. Guglielmo Pagnozzi, saxophoniste, Lauro Rossi, tromboniste, Marcello Giuliani à la contrebasse. Bien, c'était Benz, ok, parce que j'ai eu les deux bassistes, donc je ne me souviens plus. Et puis Pascal Portner. Et on a fait des répètes dans mon appartement, les premières tournées où on a invité Michel Godard, parce que j'ai reçu une carte blanche au Moods à Zurich, par Pius Knussel, qui m'a dit « invite quelqu'un de célèbre ». Et moi, ça m'énerve déjà.
1: Donc Pius Knussel, à cette époque-là, dirigeait le club de Moods.
2: Le club de Moods, voilà. Et puis je me suis dit, quel instrument le moins célèbre qu'on peut être ? Puis je me suis dit, tuba, c'est fantastique. Et puis j'en ai parlé avec Guglielmo, puis il me dit, ouais, tu connais Michel Godard, il est fantastique. Puis j'ai écouté, puis fantastique, super. Puis j'ai fait des arrangements. D'abord, je l'ai appelé, je lui ai dit, est-ce que vous voulez venir jouer un concert à Zurich, avec mon groupe qui s'appelle Sylvie Courvoisier Quintetto, puis vous êtes featuring Michel Godard, puis il a fait sure. Ensuite, je lui ai envoyé des fax, toutes les partitions, les arrangements avec des fax. Et à un moment donné, il m'appelle, il m'a dit « Arrête de m'envoyer des fax, je crois qu'il y a 40 pages, j'ai bientôt plus de papier !» Parce que je ne savais pas qu'il fallait envoyer que la partie du tuba.
1: Précisons que Michel Godard est donc un tubiste français, qui habite à Paris, qui est aussi un maître de cet instrument incroyable qui s'appelle le serpent. Et que, quelques années après, vous allez aussi fonder un groupe avec lui qui s'appelle Ocre. Est-ce que donc de cette rencontre, il y aura Ocre après coup ?
2: Donc il a fait quelques concerts avec le Quintetto. Après, j'ai fait Ocre avec Pierre Charial, que j'ai rencontré grâce à Michel.
1: Pierre Charial, il joue d'un instrument qui est encore plus rare dans l'histoire du jazz.
2: Voilà, il joue de l'orgue de Barbarie. Et ce qui m'a fascinée dans l'orgue de Barbarie, parce qu'à l'époque, quand j'étais au conservatoire, je ne savais pas si j'allais être pianiste de jazz ou compositrice de musique contemporaine. Donc j'avais une prof qui s'appelait Janine Gaudibert, qui m'a appris à essayer de lire un peu mieux à vue, ce que j'ai jamais su faire très bien. Elle m'a dit, il faut absolument que tu prennes des cours avec mon frère, Eric Rodibert. Mais il m'a dit, pour ça, tu arrêtes l'enseignement, tu fais que des cours de composition. Et bien sûr, j'ai pas osé dire ça à mes parents. J'ai fait, ouais, je ferai ça peut-être après que j'aurai fini mon conservatoire. Donc c'était aussi la période où je savais pas si j'allais être pianiste de jazz, Je savais que j'avais aucune chance d'être pianiste classique, pour être vraiment d'un haut niveau pianiste classique, ou bien d'être compositeur de mes propres groupes. Je ne savais pas où je vais être exactement.
1: Donc finalement, vous faites un choix de composition avec Pierre Charial.
2: Avec Pierre Charial, ce qui me donne la maîtrise d'écrire des choses très complexes.
1: Sylvie Courvoisier, le temps passe très vite. On va se quitter avec une pièce que vous avez composée, qui s'appelle « La Goualante de l'idiot ». Et on vous retrouve ici, au studio Zerkal, en Allemagne. On est en août 1998, avec Pierre Charial à l'orgue. On entend d'ailleurs la mécanique de son instrument. Tu lis Michel Godard au tuba, Tony Overwater contrebasse, Marc Nocif pour les percussions. Merci Sylvie Courvoisier.
2: Merci.
1: On se retrouve demain.
2: À demain.

0: La goualante de l'idiot, œuvre de Sylvie Courvoisier, et c'est son choix. Elle est notre invitée de la semaine, dans la vie à peu près. Demain, nous irons dans l'envie d'ailleurs. C'est une rencontre menée par Ivor Malherbe. La vie à peu près, c'est une coproduction Daniel Éveillé et Florence Grivel, assistée d'Audrey Zano, réalisée par Mathieu Ramsauer. À demain, belle suite de journée à vous sur Espace 2, il est 14h.
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1: Escorté de Mitsou Carré, bonjour et bienvenue à vous. Scheherazade de Ravel en version voix-piano grâce à Karine Desailles et Philippe Cassard, puis en suite symphonique dans une lecture de Valérie Gergiev et de l'orchestre du Mariinsky, deux impromptus pour piano de Schubert sous les doigts de Martin Helmchen à la Chaux-de-Fonds, un air de concert de Mozart ciselé par Nathalie Dessay sous le geste de Christophe Rousset, transcription pour orchestre de la cantate 169 de Jean-Sébastien Bach. C'est ce qu'on vous a choisi pour cet après-midi dans la mine des captations live d'Espace 2. On commence donc avec la première des deux Scheherazades du jour, celle en mode mélodie dessinée par Maurice Ravel. L'œuvre composée en 1903 sur des vers magnifiques de Tristan Klingsor a été composée à l'origine avec accompagnement d'orchestre. On l'écoutera ici avec piano dans cette lecture signée Karine Desailles et Philippe Cassard, immortalisée le 13 novembre 2013 à la salle de musique de la Chaux-de-Fonds. L'Asie tout d'abord, puis la flûte enchantée et enfin l'indifférent.

Karine Desailles et Philippe Cassard, interprètes de Scheherazade, trois mélodies pour mezzo-soprano de Maurice Ravel sur des mots de Tristan Klingsor. Cela se passait le 13 novembre 2013 à la salle de musique de La Chaux-de-Fonds, où ils étaient les invités de la Société de Musique. Scheherazade qui, comme annoncé tout à l'heure, va nous accompagner encore un bon moment à la faveur maintenant de sa célèbre mise en musique orchestrale par Rimsky-Korsakov. Korsakov, qui est unanimement considéré parmi les compositeurs russes comme le plus grand orchestrateur. Tchaïkovski lui-même l'a salué en ce sens, tandis qu'il découvrait la partition du Capriccio espagnol. Grand voyageur, il avait été marin dans sa jeunesse. Il connaissait parfaitement les instruments de l'orchestre. Durant l'hiver 1887-88, il a en projet la composition d'une grande œuvre orchestrale inspirée des contes des Mille et Une Nuits. Sous le titre de Scheherazade, celle-ci prendra finalement la forme d'une suite symphonique en quatre mouvements, représentant un calais.

Scheherazade, suite symphonique en quatre parties de Nikolaï Rimsky-Korsakov, d'après les contes des Mille et Une Nuits. Nous écoutions Valéry Gergiev et l'orchestre du théâtre Mariinsky de Saint-Pétersbourg en concert le 2 septembre 2019 à l'Auditorium Stravinsky de Montreux dans le cadre du Septembre musical. Pour nous offrir ce magnifique moment, cet après-midi sur Espace 2, on pouvait compter sur la régie musicale de Yann Nering et la prise de son de Renaud Millet-Lacombe. Prochaine perle de la production musicale d'Espace 2, sélectionnée pour vous par Mitsou Carré, Martin Helmchen dans Schubert à la Chaux-de-Fonds. Schubert et deux impromptus issus du second cycle Deutsche 935, le deuxième et le quatrième. Dans le même esprit que l'impromptu poétique, une petite pièce en vers composée sur le champ et sans préparation, in promptu, c'est-à-dire à portée de main. L'impromptu musical est une forme d'œuvre libre dans laquelle le compositeur fait croire à une sorte d'improvisation instantanée. Dédiée pour la plupart au piano, les impromptus les plus célèbres portent les signatures de Chopin, de Fauré et de Schubert, justement. Ce dernier s'attelle à la composition des siens vers la fin de sa courte et fulgurante existence, entre 1827 et 1828. Il signe deux séries de quatre impromptus auxquels on a coutume d'associer les trois claviers Stücke Deutsche 946, publiés à titre posthume par Johannes Brahms.

Deux des quatre impromptus Deutsche 935 de Franz Schubert, le deuxième en la bémol majeur et le quatrième ici en fa mineur sous les doigts de Martin Helmchen, premier prix Clara Askill 2009. Cela se passait le 2 novembre 2012 sur la scène de la salle de musique de La Chaux-de-Fonds sous les micros d'Espace 2 et la bannière de la Société de Musique. Alors que voici Nathalie Dessay chantant Mozart.

Mozart et son air de concert à Seinciel Benigne Stelle, servi ici par Nathalie Dosset, en concert le 12 décembre 1999 à l'Opéra de Lausanne, aux côtés de Christophe Rousset et de ses talents lyriques, sous les micros d'Espace 2. Et si on s'offrait un peu de bar?

du Bach, arrangé par lui-même, sa cantate 169, Gott soll allein mein Herz haben, habillé en concerto pour orgue et orchestre en ré majeur sous le numéro de catalogue BWV 29, et servi ici par Keiko Ito et la Freitagsakademie de Berne dirigée par Kenneth Weiss, en concert le 30 octobre 1999 à la Chapelle des Terreaux dans le cadre du Festival Bach de Lausanne. Musique ancienne encore, musique ancienne toujours, elle est espagnole, celle qui nous conduira au terme de cette tournée romande sur Espace 2.

Joseph de Torres y Martínez Bravo, tel est l'auteur de ce Villancico pourvoyé en son instrumental du XVIIIe siècle espagnol, mis en vibration par Eduardo López Banzo et son ensemble Alaïr espagnol. C'était le 7 juillet 2002 en l'église du Collège Saint-Michel de Fribourg, sous la bannière du Festival de musique sacrée. Vous aurez peut-être reconnu le timbre des voix de Jordi Ricard, de Nuria Rial, de Martín Oro et de José Hernández. C'est un autre Espagnol qui revient à la mission de boucler la boucle de cette tournée romande sur Espace 2, beaucoup plus proche de nous. Il s'appelle Federico Mompou, compositeur catalan. Il voit le jour en 1893 à Barcelone, formé par le pianiste Pedro Serra au conservatoire du Liceu. Et il a la révélation de sa vocation de compositeur lors d'un récital de Gabriel Fauré en 1909. Comme nombre de ses compatriotes, à l'image de Manuel de Falla ou d'Enrique Granados, il décide de tenter sa chance à Paris. Sa grande timidité et son esprit anticonformiste l'entravent dans sa recherche d'un professeur de composition capable de le révéler à lui-même. Il trouve finalement la perle rare en Ferdinand Motte-Lacroix, que lui recommande Isidore Philippe. Après des années de guerre barcelonaise aux couleurs militaires, il est de retour à Paris en 1921, où a lieu la première audition de ses œuvres. Célèbre critique Émile Villermoz est sous le charme et n'hésite pas à le qualifier de Debussy espagnol. Mompou s'installe définitivement dans la capitale française en 1923, où il demeure jusqu'en 1941, fréquentant Paul Valéry, dont il mettra quelques textes en musique, Francis Poulenc et Darius Milhaud. Il termine sa vie à Barcelone, où il épouse la pianiste catalane Carmen Bravo en 1957. Rejetant l'atonalisme de la seconde école de Vienne, ils se sont proches de Debussy et de Ravel, ainsi que de ses compatriotes de Falla et Albéniz. Son style est clair et coloré à l'image des paysages de Catalogne, et ce sont justement des paysages, des paisares qu'il va nous dessiner ici, sous les doigts du pianiste Andrew Tyson.

0: Un extrait des paysages pour piano du catalan Federico Mompou dans une lecture au disque chez Alpha signé Andrew Tyson. Tous les romans, c'est une proposition d'Antonin Chéret et de Mitsou Carré. On se dit à demain pour une nouvelle après-midi pleine de concerts. Belle fin de journée à vous et à très vite. Dans quelques minutes, c'est Catherine Buzer et son oreille d'abord. Mais dans l'immédiat, 16h sur RTS Espace 2, voici les informations.
1: Pierre-Étienne Joie.
2: Deux Britanniques, une Américaine, une Française, un Belge et un Espagnol font partie des premières victimes identifiées parmi les 13 personnes tuées dans l'incendie en Andalousie, dans le sud de l'Espagne. 6 autres corps restent à identifier, tandis qu'une Britannique de 93 ans a succombé à ses blessures à l'hôpital. Et au sud de Paris, les secours tentent toujours de fixer l'incendie qui a parcouru en moins de 24 heures au moins 800 hectares de la forêt de Fontainebleau. L'incendie est peut-être criminel, a communiqué le ministre de l'Intérieur. Il est toujours en propagation, malgré le déploiement au sol de 500 pompiers et l'engagement de moyens inédits dans le ciel de la région parisienne. Le combat nécessite en effet l'engagement d'avions bombardiers d'eau, une première en Île-de-France. Et toujours en France, plus d'une centaine de personnes ont été contraintes de quitter leur logement au Cap Fréhel, en Bretagne, dans les Côtes d'Armor, en raison d'un incendie. Un incendie qui a déjà brûlé 35 hectares. Un total de 40 habitations ont été évacuées de manière préventive. Cet incendie avait déjà conduit à l'évacuation de 127 personnes d'un camping. Les émissions de CO2 liées au combustible et au carburant ont continué de reculer en Suisse l'an passé. Si la baisse est marquée pour le chauffage, elle reste limitée dans les transports, un rythme que le WWF juge insuffisant pour atteindre les objectifs climatiques. Mais par rapport à 1990, cependant, les émissions issues des combustibles ont diminué de 46%, tandis que celles des carburants ont reculé de 8%. La Suisse s'est engagée à réduire d'au moins moitié ses émissions de gaz à effet de serre entre 1990 et 2030. Avant d'atteindre la neutralité carbone à l'horizon 2050. Tennis, Kylian Feldbaus n'a pas trouvé la clé à l'occasion de sa première apparition dans un tableau final de l'ATP Tour. Le Genevois s'est incliné 6-1, 1-6, 6-3 face au Serbe Miomir Kecmanovic au Swiss Open de Gstaad. Et puis côté classement mondiaux, sa finale perdue à Wimbledon hier soir contre Yannick Sinner permet tout de même à Alexander Zverev de gagner une place à l'ATP. L'Allemand est deuxième derrière l'Italien et devant l'Espagnol Carlos Alcaraz qui n'a pas joué sur le gazon londonien. Demi-finaliste Novak Djokovic gagne lui aussi une place, il est septième. Dans le classement féminin, une place de mieux pour Jessica Pegula, désormais troisième. 3 de mieux pour Coco Gauff et Carolina Muchova. L'Américaine se retrouve quatrième, la Tchèque sixième. Et 5 de mieux pour l'autre Tchèque de la finale et championne de Wimbledon, Linda Noskova, désormais septième du classement WTA. Une vieille pub gigantesque retrouvée à Zoug. Lors de la démolition d'une maison, une publicité monumentale vieille de 85 ans pour le fabricant de machines à coudre Bernina a été mise au jour. Pour le designer zougois Uli Kleb, il s'agit d'une petite sensation. Lorsque l'immeuble Urania a été construit en 1948, la peinture a alors été masquée. Cette peinture murale figure sans doute parmi les plus grandes façades publicitaires historiques encore conservées en Suisse. La publicité ne restera pas longtemps visible. Elle sera à nouveau masquée par la construction d'un futur nouveau bâtiment. Météo, des voiles nuageux, parfois denses, cet après-midi, averses ou orages isolés possibles, en fin de journée dans les Alpes et durant la nuit sur le nord de la Suisse romande et le long du Jura. 32 à 35 degrés encore. Demain mardi, quelques passages nuageux avec des averses probables, notamment dans les Préalpes et le long du Jura, ailleurs, en bonne partie ensoleillés.
1: 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L'oreille d'abord, Catherine Buzer.
3: Et avec la complicité de Marc Frochot à la régie, soyez toutes et tous les bienvenus.

Les vacances sont à peine finies, qu'on songe déjà à repartir. Que diriez-vous d'aller nous balader aujourd'hui à Copenhague, capitale du Danemark? À 2 heures à peine de vol de Genève, la ville d'Andersen et de Karen Blixen a beaucoup à offrir. Et sur le plan musical, vous ne serez pas déçus. De prime abord, vous vous dites certainement que, mis à part Carl Nielsen, vous ne connaissez pas beaucoup de compositeurs danois. Eh bien, détrompez-vous, vous en connaissez bien plus que vous ne pensez. Laissez-vous surprendre. Voici pour commencer le galop du champagne qui fait la joie de tous les concerts.

Ce petit pop qui éclate dans l'orchestre, c'est le bruit du bouchon de champagne qui pétille joyeusement dans ce galop du champagne. Son auteur est un certain Hans Christian Lombay, un compositeur danois de la génération romantique. Il est né en 1810 à Copenhague et mort dans cette même ville en 1874. Hans Christian Lombay est principalement connu pour ses valses, ses mazurkas et ses polkas qui ne manquent pas de peps, ce qui lui a valu le surnom du Strauss du Nord. Entre 1843 et 1872, Lombay a occupé la fonction de directeur musical dans les jardins de Tivoli de Copenhague. On peut d'ailleurs voir sa sculpture dans les jardins. Georges Prêtre avait inscrit ce galop du champagne au programme d'un de ses concerts du Nouvel An à Vienne. Il était ici à la tête des Wiener Philharmoniker. Voici maintenant une autre œuvre d'un compositeur danois, œuvre que vous connaissez certainement. Il s'agit d'un tango qui est à ce jour l'un des plus joués au monde. Et devinez quoi ? Son auteur est danois.

Jalousie, c'est le titre que porte ce tango célèbre. Ces 4 minutes ont assuré à son auteur une renommée internationale. Ce compositeur danois se nomme Jacob Gade. C'est ici Maris Janssens qui dirigeait les solistes de l'Orchestre Philharmonique d'Oslo. Il n'y a aucun lien de parenté entre Jacob Gade et le romantique Niels Gade. Jacob est né en 1879 et mort en 1963. Sans ce fameux tango, il serait sans doute tombé dans l'oubli. À compter de 1921, Jacob Gade dirigeait l'orchestre du Théâtre Palace, le plus grand cinéma d'Europe du Nord. Il s'est taillé une réputation de chef d'orchestre et de compositeur de musique de divertissement très apprécié. Son tango Jalousie est né de la lecture d'un fait divers, l'histoire d'un meurtre motivé par la jalousie. Impressionné, Jacob Gade a en attiré une mélodie qui a rapidement fait de lui l'un des compositeurs les plus connus de toute la Scandinavie. Et ses quelques mesures se sont répandues dans le monde entier et lui ont rapporté une véritable fortune. Il ne faut donc pas confondre Jacob Gade avec son homonyme Niels Gade, compositeur danois de la génération romantique. Niels est né à Copenhague en 1817 et mort dans cette même ville en décembre 1890. Il a dominé la vie musicale danoise pendant près de 50 ans. Son talent a été remarqué notamment par Robert Schumann, qui écrit à son propos un long article enthousiaste, et aussi par Félix Mendelssohn, qui après avoir découvert sa première symphonie, l'invite à Leipzig et lui propose de devenir son assistant. Tous deux voyaient en Gade un véritable génie nordique, à la tête d'un nouveau mouvement musical national, original, en Europe. À la mort de Mendelssohn, Niels Gade a pris sa succession à la tête de l'orchestre du Gewandhaus de Leipzig. Mais lorsque l'Allemagne entre en guerre contre le Danemark en 1848, il rentre au pays et prend la direction de la Société musicale de Copenhague, un poste qu'il occupe jusqu'à sa mort, 40 ans plus tard. Par son activité, Gade va donner l'impulsion à la naissance d'une véritable école nationale danoise. De Niels Gade, je vous propose d'écouter l'ouverture qui a lancé sa carrière. Elle a pour titre « Souvenir d'Océan ».

Souvenir d'Ossian, c'est le titre que porte cette ouverture pour orchestre du compositeur danois Niels Gade. La musique de ce ménestrel scandinave évoque la nature sauvage et aride du Nord, la lande sombre baignée de brumes mystérieuses et tout son cortège de légendes, de sagas et d'épopées héroïques. Christopher Hogwood dirigeait l'Orchestre symphonique national danois. Niels Gade n'est pas le premier grand compositeur d'origine danoise à s'être fait un nom dans l'histoire de la musique. Il nous faut pour le trouver remonter au XVIIe siècle et se rendre à Lübeck, où il a passé l'essentiel de sa carrière, attirant à ses côtés des élèves venus de toute l'Europe. Cette grande figure de la musique baroque se nomme Dietrich Buxtehude. Et oui, Buxtehude est certes connu comme compositeur allemand, mais il est bel et bien d'ascendance danoise. Il était considéré comme l'un des musiciens les plus importants de son temps. Jean-Sébastien Bach avait tellement d'admiration pour ses talents d'organiste et de compositeur qu'il a fait le trajet à pied jusqu'à la Marienkirche de Lübeck pour l'écouter improviser. Buxtehude a développé le principe des concerts publics organisés chaque année au temps de l'Avent, une série inaugurée par son prédécesseur et connue sous le nom de Abendmusiken, une sorte de veillée musicale de l'Avent dont il a fait une véritable institution qui s'est perpétuée jusqu'au XIXe siècle. De Dietrich Buxtehude, et voici une sonate, suivie d'une chaconne pour orgue, ici interprétée pour violon, viol de gamme et clavecin par l'ensemble Stilus Fantasticus.

L'ensemble Stellus Fantasticus revisitait la chaconne pour orgue de Dietrich Buxtehude, précédé d'une sonate pour violon, viol de gambe et clavecin. Bien qu'allemand, Buxtehude avait des origines danoises. Tout au long de sa carrière, il a entretenu de fructueuses amitiés musicales, notamment avec Jean-Sébastien Bach et un certain Nikolaus Bruns, qui a été son élève. Nikolaus

Bruns est un compositeur du duché de Schleswig, au Danemark. Il est né en 1665 et mort prématurément à l'âge de 31 ans. C'était un virtuose du violon et de la viole. Il a étudié l'orgue et la composition auprès de Buxtehude, qui voyait en lui son successeur. Il le recommande notamment auprès de la cour royale de Copenhague. Nicolas Bruns va ainsi y séjourner quelque temps. Bon nombre de ses œuvres sont perdues, mais celles qui restent témoignent d'une qualité exceptionnelle. C'est le cas notamment de ce De Profundis Clamavi que je vous propose de découvrir à l'instant. Une œuvre d'une profondeur sublime.

De profundis clama vi, le psaume 130, mis en musique par Nikolaus Bruns, fils spirituel de Dietrich Buxtehude, pour lequel le grand Jean-Sébastien Bach lui-même avait beaucoup d'admiration. Bruns était un virtuose du violon et de l'orgue, et sa musique fait preuve d'une richesse harmonique, d'un contrepoint luxuriant, dont Bach saura se souvenir dans sa propre mise en musique de ce même psaume. Stephen MacLeod en était le soliste, accompagné du Richard Carr Consort, direction Philippe Pierlot. Il faut attendre la fin du XVIIIe siècle pour découvrir un nouveau talent danois en la personne de Friedrich Kuhlau. Kuhlau a mené une vie digne d'un roman. Il est né le 11 septembre 1786 à Uelzen, près de Hanovre. Il a été tout à la fois militaire, déserteur, puis expatrié au Danemark sous un faux nom, professeur de musique pour aristocrates. Il a fini par périr des suites d'un incendie. Il a eu la chance de rencontrer Beethoven, qui s'est amusé à composer sur son nom un canon d'une grande finesse, Kühl nicht lau, frais, pas tiède, sur ce nom de Kuhlau. Ajoutons à cela que Kuhlau a perdu un œil dans son enfance et fut donc borgne. En 1810, il s'est réfugié à Copenhague et s'est fait danois pour éviter d'être conscrit dans les armées napoléoniennes. Pianiste et flûtiste, il est engagé dans la capitale danoise comme musicien de cour et a fini par s'imposer comme compositeur. Il laisse un vaste catalogue de musique de chambre qui lui a valu une certaine notoriété. La musique de Kuhlau séduit notamment par la qualité de ses mouvements lents. Voici celui de son troisième quatuor avec piano.

L'adagio du troisième quatuor pour piano, violon, alto et violoncelle de Friedrich Kuhlau, ici interprété par le quatuor avec piano de Copenhague. Kuhlau laisse un nombre considérable d'œuvres de musique de chambre, dont plusieurs pour flûte, qui lui ont valu le surnom de Beethoven de la flûte. Et il a formé plusieurs élèves, dont le plus célèbre se nomme Niels Peter Jensen, autre compositeur danois de la génération romantique, né en 1802 à Copenhague et mort dans cette même ville en 1846. Jensen, c'est plutôt un nom courant au Danemark, mais au XIXe siècle, il désigne l'une des principales figures de l'âge d'or de la vie musicale danoise. Comme son professeur, Niels Peter Jensen avait des problèmes de vue. Il a contracté dans son enfance une infection des yeux qui l'a rendu totalement aveugle lorsqu'il avait 10 ans. Niels est admis dans une institution pour aveugles où il reçoit un enseignement assez poussé et dans lequel la musique joue un rôle prépondérant. Et il est tellement doué qu'il se voit donner des cours particuliers avec les plus grandes personnalités de la scène musicale danoise. Il prend des cours notamment auprès de Friedrich Kuhlau. Et grâce aux recommandations de ses professeurs, il obtient le poste d'organiste à l'église Saint-Pierre de Copenhague. Il témoigne également d'heureuses dispositions pour la flûte et deviendra à son tour un professeur très recherché. Jensen s'est mis très jeune à la composition et laisse d'innombrables œuvres, dont la plus importante est un singspiel intitulé Robinson, qui se veut une version danoise de la légende de Robinson Crusoe. De Niels Peter Jensen, je vous propose d'écouter le premier mouvement d'une sonate pour flûte et piano.

Le premier mouvement Allegro moderato de la sonate pour flûte et piano en sol majeur de Niels Peter Jensen. Rune Most était ici accompagné par Frode Stengard. Si le nom de Jensen est peut-être familier des flûtistes, celui d'Asger Amerik vous est certainement méconnu. Amerik est né à Copenhague en 1843 et mort dans cette même ville en juillet 1923. Il est avec son compatriote Niels Gade le compositeur danois le plus connu hors des frontières du Danemark. Il a beaucoup voyagé et plus longtemps que les autres compositeurs de cette époque. Amerik a commencé sa carrière musicale dans sa ville natale où il a d'abord été l'élève de Niels Gade. Puis il quitte le Danemark pour aller étudier en Allemagne, notamment auprès de Hans von Bülow. En 1864, à l'heure de la deuxième guerre du Schleswig entre l'Allemagne et le Danemark, il change de nom et passe de Amerik, qui sonne trop allemand, à Amerik. Il part donc ensuite pour Paris, où il va étudier auprès d'Hector Berlioz, dont il devient le protégé et l'unique élève. À cette époque, Berlioz vient de perdre son fils. Il va donc s'attacher à ce jeune compositeur danois, dont il aime dire qu'il parle le français déjà presque aussi mal que les Parisiens. En 1871, Amerik devient directeur musical du Peabody Institute de Baltimore, institution à laquelle il va se consacrer cœur et âme. Sous sa direction, le niveau du conservatoire, de l'orchestre et du chœur va s'élever considérablement. D'illustres visiteurs comme Tchaïkovski ou Arthur Sullivan se sont montrés très admiratifs de son travail en Amérique. Puis Amerik rentre au Danemark en 1900 et il arrête de composer. Il apparaîtra désormais surtout en tant que chef d'orchestre et membre de jury dans des concours internationaux. Amerik laisse 4 opéras, 7 symphonies, de nombreuses suites nordiques et un requiem grandiose. D'Asger Amerik, je vous propose de découvrir le final maestoso et solennel de la 4e symphonie. Il emprunte à son professeur Berlioz le principe de l'idée fixe qu'il applique de différentes manières dans sa musique et plus particulièrement dans cette symphonie. L'idée fixe ici apparaît sous la forme d'un hymne national. Cette 4e symphonie a été créée à Baltimore en janvier 1891. Elle est dédiée à Christian IX, roi du Danemark de 1863 à 1906. Elle mérite certainement son titre de symphonie majestueuse.

Maestoso et solennel, le final de la quatrième symphonie d'Asghar Hammerich, un compositeur romantique qui fut avec Niels Gardel un des plus grands noms de la musique au Danemark. Thomas Dausgaard dirigeait l'orchestre symphonique d'Helsingborg. On ne saurait refermer ce panorama de la musique à Copenhague sans évoquer le plus grand compositeur danois de l'histoire de la musique, celui qui est au Danemark ce que Sibelius est à la Finlande et Grieg à la Norvège. Carl Nielsen. Étonnamment, malgré l'importance de sa musique, Nielsen ne jouit pas de la même popularité que ses deux illustres collègues. Et sa musique commence tout juste à s'exporter hors des frontières de son pays natal. Aussi, je vous propose de lui consacrer les deux prochaines émissions. Mais pour vous donner un avant-goût de son travail, voici pour refermer cette émission quelques pièces pour orchestre à cordes pleines de nostalgie.

0: Juha Kangas et l'orchestre de chambre austro-bosnien nous offraient ici un andante lamentoso pour orchestre à cordes de Carl Nielsen, le plus célèbre des compositeurs danois. Ainsi prend fin cette balade à Copenhague, proposition de Catherine Buzer, mise en onde par Marc Frouchot. Il est 17h30 sur Espace 2. Belle soirée.
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Bonjour, bonjour et merci de nous rejoindre en fin de journée sur Musique 3. La Dolce Vita offre le plein de vitamines au départ de ces deux prochaines heures. La chanteuse Caro Emerald fait semblant d'être américaine. En réalité, elle est néerlandaise. Elle fait aussi semblant d'appartenir au passé. Caro Emerald propose un cocktail complètement énergisant qui s'inspire directement des groupes vocaux féminins des années 40. C'est une digne héritière des Andrew Sisters, en quelque sorte.

Song for My Father, Horace Silver, l'un des pianistes les plus souriants de l'histoire du jazz, son dernier album arborait ce grand sourire. Jazz, Jazz, A Sense of Humor, c'était le titre de l'album. Le jazz qui représenterait le sens de l'humour en tant que tel, donc ce sens de l'humour a été transmis aux générations suivantes. Par exemple, ici, c'est une jeune chanteuse et comédienne chinoise, Li Yunshun, qui s'est choisi un pseudonyme un petit peu plus vendeur sur la sphère internationale, Mademoiselle Chris Lee. Chris Lee propose tout ce qu'une voix féminine peut offrir de dérision sur Music to Watch Girls By.

Serenata Andaluza, une envoûtante partition de Manuel de Falla qui fait partie de ce répertoire espagnol cher au pianiste Javier Perianes. Voici une guitare qui aurait pu bien sûr prolonger notre étape en Andalousie, mais nous allons voyager en Méditerranée jusqu'à la baie de Naples. Le genre de la chanson napolitaine s'est développé il y a 200 ans, ses adeptes actuels l'entretiennent, le renouvellent même avec passion. La chanson intitulée « Scalinatella » parle des escaliers de la ville, les longs et étroits escaliers de Naples que le chanteur Massimo Ranieri grimpe tout seul, cherchant désespérément un amour qui lui échappe.

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Un voyage en Méditerranée qui nous a d'abord fait partir de la baie de Naples vers les côtes libanaises ensuite et vers les îles grecques. Après Ibrahim Malouf, les indémodables enfants du Pirée, la chanson de Mélina Mercouri qui a fait le tour du monde. Ici, la simplicité de cette reprise de Dominique A faisait à nouveau opérer le charme. La Grèce nous retient encore quelques minutes. Voici le Assapico, c'est un aspect du folklore grec de Constantinople.

0: Asapico, une danse médiévale, une danse byzantine qui reste l'une des danses traditionnelles les plus connues en Grèce. Elle était jouée par Sokratis Sinopoulos à la lyre grecque, entourée de Jean Guyenkeras au violoncelle et des frères Chemirani aux percussions.
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0: Et il y a de la féerie dans l'air pour les prochaines minutes. Un pianiste illustre la magie des automates et des boîtes à musique, un petit peu à la manière de Liadov et de sa petite tabatière musicale, sauf qu'il s'agit ici d'un pianiste contemporain, Stephen Huff, qui est aussi le compositeur de cette petite boîte à bijoux, A Musical Jewelry Box.

Après le charme désuet des anciennes boutiques de poupées et d'automates chantées par Sylvia Pérez-Cruz, il y avait un autre souvenir, un autre bonheur d'enfance, celui des vieux manèges. Une nostalgie qui traverse une chanson d'Édith Piaf, la chanson des forains, évoquée par le duo de Sylvain Luc à la guitare et Richard Galliano à l'accordéon. Ce n'est plus à l'accordéon mais au bandoneon que William Sabatier rend hommage à Piaf, traçant une sorte de raccourci entre Buenos Aires et Ménilmontant. Les cordes du quatuor terpsichorde participaient aussi à ce kaléidoscope sentimental entre la môme Piaf et Piazzolla, un programme que William Sabatier avait composé il y a une dizaine d'années.

L'homme que j'aimerais. C'est un extrait des Hommes de Piaf, titre générique de cette suite composée par le bandonéiste William Sabatier et interprétée sur scène avec les musiciens du quatuor Terpsichore. Fin de cette petite parenthèse, en souvenir de Piaf, voici une romance du siècle précédent. Le pianiste Leif Ove Andsnes joue le célèbre Rêve d'amour de Franz Liszt.

Un timbre très androgyne, doublé d'un talent phénoménal. Cette voix qui ressemble tellement à celle de Nina Simone est celle de l'artiste britannique Benjamin Clementine. Pianiste autodidacte, un surdoué dont la liberté est difficilement compatible avec l'univers des musiques commerciales anglo-saxonnes. Alors il y a 5 ans, un journal aussi respectable que The Guardian considérait Benjamin Clementine comme l'une des personnalités artistiques les plus influentes de Grande-Bretagne. Changement de cap, nous voici sur la scène jazz italienne avec le pianiste Giovanni Ceccarelli.

0: Quelques notes de la jazzosphère italienne. Cette composition, Vanessa, cette composition appartient au pianiste Giovanni Ceccarelli. Le trio de Giovanni Ceccarelli est produit par le label français Bonsai Music.
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0: Et on bascule du jazz au folk italien avec le groupe 100% féminin de la chanteuse Raffaella Misti, entourée d'une guitare, d'une mandoline et d'un accordéon. Elle s'intéresse autant à la poésie classique qu'à la chanson populaire romaine.

Ninna si voi dormite, c'est une petite berceuse romaine interprétée par Raffaella Misti et ses trois partenaires féminines au cœur de ce petit groupe folk acoustique avec accordéon, guitare et mandoline. Quatre romaines qui ont tout simplement appelé leur groupe les Romane. Voici un instrument millénaire venu d'un petit peu plus loin en Méditerranée, c'est la petite lyre grecque à archet de Socratissinopoulos. Socratissinopoulos qui a mêlé son instrument à l'ensemble baroque l'Archéron pour jouer la musique de John Dowland.

Know You Keep It, la chanteuse irlandaise Ryagnack Connolly et son guitariste partenaire Stuart McCallum qui forment ensemble le duo The Breath. The Breath, c'est un souffle, c'est une respiration, qui constitue aussi le titre suivant. Le souffle est la traduction du mot Saans en langue hindoustanie. Saans pour piano, violon et violoncelle, c'est une œuvre de la compositrice indo-américaine Reina Esmail.

Sands, c'est le titre de ce trio composé en 2017 par Rena Esmail. Rena Esmail, compositrice en résidence auprès de l'orchestre de Seattle. Son travail commence petit à petit à se diffuser en dehors des États-Unis et la séduction des influences du nord de l'Inde participe sans doute à ce succès. Les influences, les sonorités indiennes étant encore bien plus courantes en dehors de la création classique, l'oudiste tunisien Dafer Youssef, célèbre pour ses vocalisations, pour ses improvisations lyriques très spectaculaires, Dafer Youssef s'était associé au joueur de tabla Zakir Hussain sur son très bel album Sounds of Mirror en 2018.

Un voyage envoûtant qui traverse l'Inde, la Turquie, la Tunisie, à l'image de ces merveilleux musiciens, à commencer par Zakir Hussain, prodige des tablas, décédé à la fin de l'année 2024. Zakir Hussain qui s'est épanoui à travers différentes fusions et collaborations, et notamment avec Dafer Youssef et le tout aussi phénoménal Hüsnü Selendirisi, clarinettiste turc. Hüsnü Selendirisi est un génie de la musique improvisée. Ce grand souffle oriental va laisser la place à la magie du cinéma. Un étrange film, en fait, une étrange ambiance de film noir accentuée par l'utilisation, la sonorité d'un glass harmonica. C'est la musique d'Ennio Morricone pour le film Il Gatto a Nove Code.

La musique d'Ennio Morricone, réinterprétée par un couple de percussionnistes viennois, le duo Schoenfeldinger, qui s'est constitué tout un répertoire pour leur féerique harmonica de verre. Après cette courte promenade dans le cinéma italien, Il Gatto a Nove Code, c'était un film policier du début des années 70, et bien c'est aussi le cinéma des années 70 qui a permis l'envol, le succès du morceau suivant, même si on l'a oublié, le film brésilien Donna Flor et ses deux maris a connu un réel succès à sa sortie en 1976. Le film était parsemé de chansons composées par Chico Buarque et l'une d'elles va connaître une carrière incroyable, devenant un standard mondial qu'on ne cesse de réinterpréter encore aujourd'hui.

Ok sera. Ok sera, le tube planétaire de Chico Buarque, une version instrumentale en concert. C'était le duo formé par Hamilton de Holanda, bandoline virtuose, et Stefano Bolani au festival Jazz Middelheim il y a déjà plusieurs années. Au tournant des années 60-70, la bossa nova s'insinuait aussi dans la chanson française.

La rue Madureira, Nino Ferrer en 1966. Le jazzman américain qui a propulsé la bossa nova dans le monde entier, Stan Getz, le saxophoniste, en a parsemé sa musique, y compris dans ses collaborations cinématographiques, par exemple dans la bande originale du film Mickey One d'Arthur Penn en 1965.

0: Les papillons dans le ventre, Butterfly Belly Waltz, c'était le titre de ce passage, un mouvement, le troisième mouvement du concerto pour violoncelle de Dirk Brosset. Le compositeur et chef d'orchestre belge, il dirigeait ici l'Orchestre Symphonique de Londres et la violoncelliste était Marie Alinck. C'était la fin de la Dolce Vita ce lundi soir, une émission de la RTBF, Musique 3. Présentation, programmation, Sylvia Nazar. Dans un instant, le concert du soir sur Espace 2. Au revoir, à demain.
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2: Bonsoir et bienvenue à Lübeck pour ce concert d'ouverture du Festival de musique du Schleswig-Holstein qui a lieu à la MOOC, la salle de musique et de congrès ouverte en 1994, à Lübeck donc, et où sur le toit du hall il y a un petit détail, une sculpture représentant un groupe de personnes d'origine diverse, en costumes folkloriques variés. On dirait qu'elles viennent d'arriver et qu'elles ne savent plus où aller. Elles portent divers objets, des vases, des boîtes, des seaux, des grands sacs et toutes sortes de valises improvisées. L'œuvre s'appelle « Les étrangers », elle est signée Thomas Schütte, et elle symbolise tous ceux et celles qui quittent leur foyer, fuyant la guerre, la persécution, la torture, la faim, la mort, et qui doivent tenter de reconstruire leur vie dans un environnement inconnu. Eh bien, l'œuvre d'un migrant est au programme de ce concert. Il n'a pas quitté son pays pour les mêmes raisons que ces étrangers sculptés. Non, Dvorak, c'est le travail et l'argent qu'il attire aux États-Unis. Il va gagner, en dirigeant le conservatoire de New York, 25 fois plus que ce qu'il recevait comme professeur à Prague. On entendra ce soir son concerto pour violoncelle, dirigé d'ailleurs par une chef new-yorkaise, Karina Kanellakis, avec un orchestre au nom plutôt long, l'Orchestre Philharmonique de l'Elbe de la Radio du Nord de l'Allemagne. On va abréger ça régulièrement pendant la soirée. Et en deuxième partie, c'est la première symphonie Titan de Mahler qui vous sera proposée. Concernant Dvorak, le compositeur est lui-même surpris de la réussite exceptionnelle de l'unique concerto pour violoncelle qu'il achève, devenu depuis le roi des concertos pour cet instrument. À l'origine, il ne veut pas du tout le composer. Il trouve que le violoncelle, c'est, je cite, « un morceau de bois qui hurle dans les aigus et grogne dans les graves ». Mais il entend, en 1894, la création du deuxième concerto pour violoncelle d'un collègue, Victor Herbert, lors d'un concert qui l'impressionne beaucoup. D'ailleurs, il va emprunter la partition d'Herbert pour y jeter un petit coup d'œil discret, rien de plus. Et il compose son concerto à lui pendant l'hiver 94-95 à New York,

Le lied « Lasst mich allein, laisse-moi seul », perdu dans mes rêves, musique de Dvorak, paroles de Ottilie Meilbrock-Stieler, une chanson dont vous allez retrouver une citation dans le deuxième mouvement du concerto pour violoncelle de Dvorak, à l'adresse de cette femme malade du cœur, Josefina Kaunikova. Amour de jeunesse du compositeur, mais amour non réciproque. On entendait ici Angelika Kirchschlager et Helmut Deutsch au piano. Et pour vous présenter le concert qui va commencer dans quelques minutes à la salle de concert et de congrès de Lübeck, je vais laisser la soliste de ce grand moment.

Anastasia Kobekina, 30 ans, raconter elle-même ce que représente ce concerto en si mineur de Dvorak. Elle était interviewée ce jour-là par notre consoeur de la radio NDR Kultur, Julia Westlake. C'est bien sûr le couronnement du répertoire pour violoncelle. Cette musique est si généreuse, si ample, avec cette immensité de la mélodie et ce son de l'orchestre. Pendant 2 minutes et demie, je suis assise là, j'écoute, et c'est vraiment comme une grande étreinte. Oui, c'est toute une vie concentrée dans ces 40 minutes, dans ces 3 mouvements, où l'on ressent et revit chaque fois toute une palette d'émotions humaines. Et l'endroit où je suis assise est probablement la meilleure place pour écouter. Et j'essaie alors de me fondre dans ce son de l'orchestre, de chercher à ne faire qu'un avec lui, à le ressentir. Et ensuite, nous formons comme un lien ensemble avec toute cette énergie qui en découle. J'ai souvent la chair de poule avec cette œuvre. En parlant de force et d'énergie, j'ai entendu dire quelque part que vous buvez toujours une canette de bouillon de viande froid avant chaque concert. Maintenant, il est chaud. Ah, il est chaud maintenant. Il y a eu une évolution donc. Mais pourquoi du bouillon froid souvent? À cause du trac, je ne peux rien avaler. Alors c'est quelque chose à boire qui, en plus, porte le nom de bouillon de force. Rien que le nom donne de la force. Et cela alors que vous êtes végétarienne? Oui, je dois l'admettre, ce n'est pas logique. Mais c'est devenu comme ça. Ça venait de mon parrain et c'est devenu mon talisman. C'est-à-dire que lorsqu'il n'était pas là, je buvais ce bouillon en pensant à lui. Et là, je me disais, je peux y arriver. Donc la nervosité est toujours très grande, visiblement, si vous ne parvenez pas à manger. Comment est-ce que vous êtes sur le point d'entrer en scène et que vous savez que vous devez y aller? C'est toujours différent. Si seulement je connaissais une recette pour me donner des forces. Parce que le doute est toujours un peu présent. Mais une fois que je suis sur scène, je n'ai plus le droit de douter. Là, je suis tellement ouverte, tellement extravertie, tellement présente pour tous les musiciens et musiciennes, et bien sûr pour le public, car le plus important, c'est ce miracle de la musique, cette joie de la musique, de partager la musique, qu'il ne faut jamais perdre. Vos parents sont également tous deux musiciens. Votre père est compositeur, votre mère pianiste. Avez-vous très tôt appris à être très discipliné? C'est vrai, oui. Mes parents m'ont bien sûr beaucoup focalisé sur l'instrument. Et c'est pourquoi peut-être que j'ai une relation un peu complexe avec mon instrument, parce que j'ai grandi avec lui. J'ai commencé à jouer du violoncelle quand j'avais 3 ans et demi. Et ce petit enfant qui a grandi avec le violoncelle monte aussi sur scène avec moi. Métaphoriquement, car les sentiments très profonds vécus avec l'instrument sont bien sûr de beaux souvenirs, mais parfois aussi des souvenirs ou des sentiments moins agréables. Parfois, j'ai cette relation très intense avec mon instrument.

Et le public de la MOOC, la grande salle de concert de Lübeck, venu applaudir et écouter Anastasia Kobekina, son bouillon et son violoncelle à l'occasion du festival du Schleswig-Holstein, avec à ses côtés sur scène l'orchestre philharmonique de l'Elbe NDR sous la direction de Karina Kanellakis, qui dirige avec sous les yeux la partition du concerto pour violoncelle de Dvorak.

Alors, le public du Festival de musique du Schleswig-Holstein à la Musik- und Kongresshalle de Lübeck applaudit, pourquoi pas, alors qu'on est au cœur du concerto pour violoncelle en si mineur de Dvorak, avec ce premier mouvement par la Philharmonie de l'Elbe, l'orchestre de la Radio du Nord de l'Allemagne, sous la direction de la chef d'orchestre invitée Karina Kanellakis, et avec la soliste de 31 ans, Anastasia Kobekina. Dans ce mouvement où pour le second thème, Dvorak devait avoir une affection particulière puisque, malgré sa célèbre retenue émotionnelle, il avait écrit à son sujet « Chaque fois que je la joue, je me mets à trembler de la tête aux pieds ». Voilà maintenant le deuxième mouvement, Allegro manon troppo, une des expressions lyriques les plus profondes de Dvorak, avec, comme on l'évoquait tout à l'heure, la réminiscence du lead « Laisse-moi tranquille, lasst mich allein » que je vous faisais entendre tout à l'heure et qu'il dédie à son amour de jeunesse, alors mourante.

0: Le roi des concertos pour violoncelle, le violoncelle à son apogée, une des œuvres suprêmes du répertoire pour violoncelle qui couronne la carrière de Dvorak avec virtuosité. Les superlatifs sont de sortie quand il s'agit de ce concerto pour violoncelle en si mineur, joué ici par Anastasia Kobekina et son Stradivarius, l'orchestre de la radio du nord de l'Allemagne, la Philharmonie de l'Elbe, sous la direction de Karina Kanellakis, chef d'orchestre new-yorkaise avec une silhouette frêle au visage fin et à la queue de cheval blonde qui dirige avec baguette et partition. Des gestes très précis, élégants et plutôt sobres, toujours au plus près de la soliste qui est actuellement fêtée avec euphorie par le public, tout comme le violon solo David Nebel, notamment pour son remarquable solo dans le mouvement final de ce concerto pour violoncelle de Dvorak. Alors on pourrait bien sûr, face à une chef d'orchestre américaine et une soliste russe, avoir l'envie de parler de politique. C'est ce que disait ma collègue de la radio allemande qui nous a précisé que Karina Kanellakis l'a expressément interdit de parler de politique. Elle ne souhaite rien dire à ce sujet. Quant à Anastasia Kobekina, elle s'est clairement distanciée de la guerre russo-ukrainienne et s'est positionnée contre celle-ci, mais elle ne souhaite pas non plus entrer davantage dans les détails car elle a encore de la famille là-bas. En revanche, ce qu'elle est d'accord de dire lors des répétitions, cette violoncelliste, c'est qu'elle joue pieds nus pour être encore plus connectée à la terre. Et là, ma collègue de la radio du nord de l'Allemagne a rétorqué, c'est sûr, avec une carrière aussi fulgurante, on pourrait perdre le sens des réalités. Mais Anastasia reste toujours naturelle, toujours accessible et chaleureuse. Et la voilà justement qui revient sur scène avec son violoncelle.
1: Was für eine Freude und Ehre, bei der Eröffnungskonzert von dem Schleswig-Holstein Musikfestival zu spielen und zusammen mit so fantastischen Musikern und Musikerinnen von dieser unglaublichen Ensemble Elbphilharmonie Hamburg.
0: Elle dit d'abord la grande joie et l'honneur que représente le fait de jouer ici ce soir avec ces musiciennes et musiciens fantastiques.
1: Wissen Sie, ich habe einen Lieblingskomponist.
0: Vous savez, j'ai un compositeur préféré. Mais là, je ne suis pas tout à fait objective. Parce que c'est mon papa. Et il a déjà composé de nombreux morceaux pour moi, pour Noël, pour mon anniversaire, et l'un d'eux pour violoncelle et tambourin. C'est une gaillarde, une danse médiévale. Et aujourd'hui, j'ai le grand plaisir de la jouer avec un membre de cet ensemble. S'il vous plaît, un grand applaudissement pour Moses Santos.

0: Une pièce dédiée par un père à sa fille, en l'occurrence Vladimir Kobekin, pour sa fille Anastasia Kobekina, qu'il a joué en rappel de ce concert du Festival du Schleswig-Holstein à la grande salle de musique de Lübeck, avec l'orchestre de la radio NDR, la Philharmonie de l'Elbe, dirigé par une chef invitée pour l'occasion, la new-yorkaise Karina Kanellakis, que l'on va retrouver dans quelques minutes pour la deuxième partie de ce concert d'été avec la première symphonie, Titan, de Mahler. Mais d'abord, Kanellakis se prête pour l'entracte au jeu de l'interview au micro d'une des présentatrices vedettes de la chaîne culturelle de la radio allemande NDR, Julia Westlake.
1: Ich habe gehört, Sie haben so ein kleines Notizbuch, wo ganz viel über die einzelnen Orchester drin steht.
0: J'ai entendu dire que vous aviez un petit carnet où vous notez beaucoup de choses sur chaque orchestre.
2: Mein Geheimnisbuch.
0: Mon livre secret.
2: Man soll das nie lesen.
0: Il ne faut jamais le lire. Pourquoi? Qu'est-ce qu'il y a dedans? Il y a aussi des choses méchantes. Non, c'est juste que j'écris toujours. J'ai toujours beaucoup écrit de manière privée, uniquement pour moi. Et je trouve cela très utile, également comme thérapie. Parce que diriger est parfois très solitaire.

est tout est simplement dans ma tête. J'ai de si beaux souvenirs de cet orchestre symphonique de la RDR. C'est l'un de mes orchestres préférés. Je trouve qu'il joue toujours avec une énergie formidable. Et je l'ai toujours remarqué. Et maintenant, pour la première fois, avec ce dernier mouvement de Mahler, c'est si beau, nous avons tellement d'énergie électrique sur scène. Comment est-ce qu'on impose le respect face à un orchestre? Est-ce que c'est en essayant d'abord d'être particulièrement amical ou est-ce qu'il faut aussi parfois fixer des limites très claires? Je ne pense jamais au respect. Je crois que tout cela vient tout seul. Si l'on est bien préparé, qu'on connaît chaque note de cette partition, qu'on a de belles idées. J'ai aussi été violoniste dans toute ma vie avant d'être chef d'orchestre, et c'est tout à fait naturel pour moi. Et je ne pense jamais à moi-même ou à comment je suis. Je ne pense qu'à cette musique. J'écoute, je regarde mes collègues et je réagis toujours à ce qui se passe sur le moment. Ce respect de l'orchestre, il vient tout seul. Ils le sentent immédiatement. Est-ce qu'il y a un rituel particulier avant de commencer? Vous savez que les premières mesures vont arriver. Qu'est-ce que vous faites? Mon rituel consiste simplement à ne rien faire. Je n'écoute pas de musique. Je n'ai pas trop envie de parler ou de voir trop de monde. Dormir est très important. Est-ce qu'on y arrive? Parfois non. Et parfois, l'œuvre résonne si fort dans ma tête que je ne peux pas dormir. Ou bien je rejoue les mêmes passages que nous avons répétés 1000 fois dans ma tête. Parce que je me dis, d'accord, qu'est-ce que je pourrais faire encore mieux? Car ça peut toujours être meilleur. Et c'est notre travail aussi en tant que musicien d'orchestre et en tant que chef d'orchestre. Comment pouvons-nous trouver encore plus un caractère particulier dans ce passage avec le hautbois? Ou que pourrais-je faire pour les corps dans ce passage? Cela m'occupe toujours, 24 heures sur 24. Mais cette dernière heure avant notre concert, j'essaye de trouver une sorte de sérénité, de calme intérieur. Et ce silence est très important pour moi. Parce que lorsqu'on ne fait rien, la créativité vient d'elle-même. Et cette inspiration vient d'elle-même. Et c'est aussi très important pour les chefs d'orchestre, car je ne produis aucun son. Et c'est très différent d'une violoniste qui s'exerce jusqu'au dernier moment. Moi, je ne peux pas m'exercer jusqu'au dernier moment. Je dois attendre l'orchestre et je dois réagir au son de l'orchestre et à ces personnes aussi. Et je dois les regarder et je dois être tellement prête pour cette sensibilité de l'instant. Et c'est pourquoi cette dernière heure de silence avant le concert sert à me préparer à entrer sur scène. Nous allons écouter dans un instant la première symphonie de Gustav Mahler, que l'on pourrait décrire comme des montagnes russes émotionnelles, de l'exaltation joyeuse à la tristesse mortelle. Tout y est. Elle est aussi un peu folle quand on pense que de la musique folklorique autrichienne y est mélangée avec Frère Jacques en marche funèbre. Comment vous décririez cette musique? La première de Mahler, c'est l'une de mes pièces préférées, je crois, dans tout le répertoire classique, parce qu'elle contient tellement de caractère humain. Cette première partie vient de la nature, où on pourrait imaginer un ciel blanc, peut-être à la fin de l'hiver, où la glace est encore un peu présente dans la forêt. Très tôt le matin, il y a ce silence, puis de petits oiseaux qui commencent à gazouiller. Et puis viennent ces mélodies très enfantines à l'orchestre. Tout est très doux
est très délicat

0: Et puis, cela se développe et devient très énergique, comme une cascade au printemps. Et tous les animaux sont là. Et c'est vraiment une image de la nature.
1: On
0: ne peut pas faire mieux dans notre monde avec la musique d'orchestre. C'est la meilleure musique que nous ayons. Et bien que ce soit parfois très, très, très silencieux, ça touche directement au cœur. Et le public va pleurer et aura aussi la chair de poule. Et cette énergie électrique est quelque chose de très particulier. Pour moi, cette symphonie a aussi une atmosphère de jeunesse. C'est-à-dire que Dvorak était jeune, un jeune homme, et je crois qu'il était une personne très passionné, et il avait énormément de choses à dire et à exprimer. Et pour moi, il est tout à fait clair qu'il voulait construire quelque chose d'émotionnel avec cela, pour que le public ne l'oublie jamais.

Timide tentative d'applaudissement après le premier mouvement de la symphonie Titan, la première de Mahler, ici à la salle de concert et de congrès de Lübeck, par la Philharmonie de l'Elbe, sous la direction de Karina Kanellakis. Et voilà le deuxième mouvement.

Et après ce deuxième mouvement, je me permets de revenir quelques secondes pour vous dire un mot du troisième mouvement de cette symphonie Titan, la première de Mahler ici au Festival de musique du Schleswig-Holstein à Lübeck avec la Philharmonie de l'Elbe et sa chef invitée Karina Kanellakis. Parce que ce troisième mouvement est le plus mystérieux. Vous y entendrez soudain une mélodie de cabaret aux trompettes qui a scandalisé les auditeuristes à l'époque. En fait, c'est la musique d'un mariage juif. Mais c'était surprenant de convoquer ce genre de répertoire dans une symphonie. Et vous allez entendre que Mahler met d'abord en scène une lente marche funèbre sur une version en mineur de la chanson Frère Jacques, Bruder Jacob, avec le balancier lourd et sombre des timbales, et l'inspiration saisissante de ce morceau est venue à Mahler de la réminiscence d'une image familière à beaucoup d'enfants allemands et autrichiens, une gravure sur bois de 1850 qui s'appelle « Comment les animaux enterrent le chasseur ». C'est une procession dans la forêt, belette en tête sous un grand drapeau, suivi par un blaireau sonnant une petite cloche, il y a des lièvres qui brandissent des flambeaux et au milieu quatre chevreuils, avance en portant les quatre coins de la petite maisonnette qui abrite le cercueil du chasseur avec son fusil posé sur le toit. Et on pourrait croire que les animaux, que les chasseurs appellent gibier, célèbrent avec joie la disparition de leur prédateur. Sauf qu'à la fin du cortège, on voit qu'un renard et un loup, tristes, s'essuient les yeux dans de grands mouchoirs et qu'une hermine se mouche.

Un mouvement riche que le troisième de la symphonie Titan de Mahler ici à Lübeck avec Karina Kanellakis devant l'orchestre de la radio NDR, la Philharmonie de l'Elbe, et ce mouvement de la première de Mahler qui commençait par un cortège funèbre sur la mélodie de Frère Jacques en mineur et qui se terminait par cette espèce de petit orchestre aux sonorités étranges inspiré par une musique juive de mariage. Place maintenant au mouvement final de cette première symphonie de Mahler, celui qui avait fait dire, après l'une des premières interprétations publiques à la fin du 19e, à un ami philosophe et archéologue de la famille Mahler, Fritz Löhr, la chose suivante. Le cercle des amis de Mahler était très ému. Le public, dont sa majorité fermée comme d'habitude à toute nouveauté formelle, réveillait brutalement d'une hibernation somnolente. À l'attaque du dernier mouvement, une dame élégante, assise à mes côtés, laissa tomber tous les objets qu'elle tenait à la main. Et de son côté, le philosophe, compositeur et musicologue Théodore Adorno avait parlé de l'effet sonore monstrueux que ce grand final lui avait fait avec des accords de trombone semblables à des rugissements, appuyés par les trompettes et les cors bouchés. Tout cela fait penser, avec ses respirations, aux cris d'effroi statique de la danse sacrale du sacre du printemps.

0: Les luttes, interrompues par une mélodie typiquement malérienne et des réminiscences du motif fondateur, lutte qui s'achève par un brutal accord comme s'il était tombé du ciel, comme s'il venait d'un autre monde, disait Mahler à propos du terme de sa première symphonie surnommée Titan, jouée ici lors du concert d'ouverture du Schleswig-Holstein Festival par l'orchestre de la radio du nord de l'Allemagne, aussi appelée Philharmonie de l'Elbe, sous la direction de la chef invitée, la new-yorkaise Karina Kanellakis. C'était à la salle de musique et de congrès de Lübeck. Le concert du soir s'achève ainsi, mais on va poursuivre avec une interview du directeur général du festival, poste qu'il occupe depuis 23 ans et qu'il va garder selon son contrat jusqu'en 2032. Il s'appelle Christian Kunt et pour se renouveler, il s'appuie avec son équipe sur des fils conducteurs et des repères comme les portraits annuels de villes. Cette année, c'est Stockholm.
1: Also wir treffen uns im größeren Team, um dann die Zukunft zu besprechen. Ein Teil sind dann die
0: Nous nous réunissons en équipe élargie pour discuter de l'avenir. Une partie concerne les portraits d'artistes. Cette année, la merveilleuse accordéoniste Xenia Sidorova. Et l'autre aspect, ce sont des thématiques centrées sur les métropoles. Et à la fin, ce sont toujours des villes qui se retrouvent finalistes et sur lesquelles nous-mêmes, nous ne savons pas grand-chose. Par exemple, l'année dernière, c'était Istanbul. Pour être honnête, nous ne connaissions pas la scène musicale actuelle d'Istanbul. Et pour Stockholm, nous nous sommes dit, c'est pourtant le siège de la cour royale. Il y a dû avoir de la musique de cour au XVIIe et au XVIIIe siècle. À quoi pouvait-elle bien ressembler ? Et à propos de notre invitée d'honneur, Xenia Sidorova, qui est accordéoniste, c'est bien sûr très différent de l'accordéon des chants de marins, de la musique de mer que l'on pourrait immédiatement avoir en tête. Ce n'est pas ce qu'elle va proposer. N'est-ce pas formidable de dépasser nos préjugés, de découvrir soudain, au-delà des clichés, quelque chose dont on ne soupçonnait pas la possibilité? L'accordéon est associé à une musique magnifique, souvent folklorique, mais aussi à la musique classique. Et Xenia est une virtuose de formation classique sur son instrument, débordante d'idées. Nous avons 18 concerts avec elle au programme, dont une création mondiale d'une œuvre de Nicolas Hallstedt. Et cela montre que quelqu'un qui devient si proche de nous finit par faire partie de la famille. À l'avenir également, Xenia Sidorova réapparaîtra régulièrement dans le programme du Festival de musique du Schleswig-Holstein. Et c'est quelque chose de personnellement important que nous construisions des liens entre les musiciens et notre public. Et cela passe par la fidélité et la proximité. J'ai parfois l'impression que ça se perd un peu dans la musique classique. On regarde beaucoup les stars. Mais nous avons un choix tellement incroyable d'artistes qui ne sont pas encore sous les feux des projecteurs. Et nous voulons précisément braquer un peu de lumière sur eux.

l'accordéon de Xenia Sidorova, artiste invitée au festival Schleswig-Holstein cette année. Ici, dans un tango d'Astor Piazzolla et Frank Angelis, Chiquilin de Bachin. Et puisque nous avons commencé la soirée de ce festival avec la violoncelliste Anastasia Kobekina, qui était sur scène tout à l'heure, je propose de finir avec elle dans un enregistrement de 2024 où elle interprète Tussula du compositeur américain Brice Dessner, une œuvre composée dans la petite ville lacustre finlandaise de Tussula, justement, qui fut un refuge pour les compositeurs et les peintres au 19e et 20e siècle et qui a donné son nom à la pièce lors d'une résidence de l'artiste en 2016.

0: La violoncelliste Anastasia Kobekina dans cette œuvre du compositeur américain Brice Dessner, Tuusula, du nom de cette petite ville lacustre finlandaise, où il la compose en résidence en 2016. Et c'est la fin de cette édition de l'été des festivals. Je vous souhaite une très belle suite de soirée sur RTS Espace 2. Il est 22h.
1: Benoît Cornu.
2: Plusieurs explosions dans le sud de l'Iran ce soir. L'agence de presse IRNA rapporte en avoir entendu 4 à proximité du détroit d'Ormuz. Dans un contexte extrêmement tendu, évidemment, les affrontements entre États-Unis et Iran ont repris avec une intensité inédite ces derniers jours. Téhéran a annoncé fermer le détroit d'Ormuz. Washington a répliqué de son côté en imposant une taxe de 20% aux navires transitant par cette voie maritime stratégique. Et puis la dernière annonce de Donald Trump, il prononcera un discours à la nation jeudi soir. Plus de moyens anti-aériens, 16 rafales français et 2 prochains exercices de la force appelés à se déployer en Ukraine après un cessez-le-feu. Les 37 pays de la coalition des volontaires réunis à Paris aujourd'hui ont marqué leur volonté de soutenir Kiev, mettre la pression sur la Russie aussi et la pousser à la table des négociations. Nous sommes déterminés à continuer de soutenir l'Ukraine encore plus vite et plus fort, a résumé Emmanuel Macron à l'issue de la réunion. La Suisse, aux côtés de 12 autres pays pour reconstruire Gaza, l'annonce ce lundi à Bruxelles par la Commission européenne. L'initiative Team Gaza mobilise près de 900 millions d'euros pour rétablir l'accès aux services essentiels, l'eau, la santé, l'énergie et l'agriculture. La contribution suisse qui sera financée par des crédits déjà prévus au budget 2026. À Saint-Gall, le réfugié kurde Velat Aydin a mis un terme à sa grève de la faim après 11 jours devant le tribunal administratif fédéral. Il a réclamé un réexamen accéléré de sa demande d'asile. La semaine dernière, il a attiré l'attention à l'aide d'une pancarte sur laquelle on pouvait lire « Aucun être humain n'est un numéro de dossier ». Eh bien, il n'est plus là. Un représentant des jeunes socialistes affirme que le tribunal a accepté de traiter son dossier en priorité, ce que le tribunal dément pour l'heure. Cette affaire relance la critique sur les lenteurs des procédures d'asile. En France, les incendies le long de la ligne de TGV entre Paris et Lyon sont éteints et la circulation a repris, indique SNCF Réseau. La ligne était fortement perturbée aujourd'hui par des feux dans Lyon, ce qui avait occasionné de nombreux retards, parfois jusqu'à 3 heures. Destin croisé pour les deux tennismen suisses engagés au premier tour du tournoi de Gstaad. Aujourd'hui, victoire du Bernois Dominik Stricker, la première pour lui lors d'un tournoi de l'ATP depuis un an. C'était contre l'Espagnol Jaume Muñar en 2-7. Et puis défaite pour le Genevois Kylian Feldbosch lors de son baptême de feu sur l'ATP Tour. Mais défaite avec les honneurs en 3-7 contre le Serbe Miomir Kecmanovic. Météo, les températures caniculaires se poursuivront demain, des maximales à 36 degrés. Le temps sera généralement ensoleillé, une grande partie de la journée avec quelques passages nuageux en matinée. L'après-midi, des cumulus possibles le long des crêtes. Et puis mercredi, d'abord bien ensoleillé, puis un temps orageux dès la mi-journée, des orages localement forts, accompagnés de fortes rafales et d'un risque de grêle.
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0: Bonjour Eric, on est passé dans les studios de la RTS et puis moi je voulais te proposer d'analyser ton parcours de mémoire à travers une optique en sciences de l'éducation.
1: Oui, avec plaisir.
0: Je te propose d'explorer ton parcours de mémoire à travers les prismes des quatre piliers d'apprentissage.
1: Super, j'ai hâte de découvrir tout ça.
0: Alors on va écouter un extrait de Stanislas Dehaene, c'est un neuroscientifique français. Pour introduire les quatre piliers de l'apprentissage.
2: Alors, ce que j'ai appelé les quatre piliers de l'apprentissage, ce sont quatre grands principes qui nous permettent de mieux apprendre. L'idée, c'est que en comprenant mieux comment notre cerveau fait pour apprendre, on peut mieux exploiter finalement ses capacités et nous pouvons tous apprendre à mieux apprendre. On peut apprendre à apprendre.
0: Du coup, depuis notre dernière rencontre, que tu m'as parlé de ton mémoire, tu m'as fait penser à cette lecture des quatre piliers d'apprentissage de Stanislas Dehaene, qui sont l'attention, l'engagement actif, la correction d'erreurs ou les signaux d'erreurs, et puis la consolidation. Alors, je me suis dit, pourquoi pas explorer ton parcours à partir de ces quatre piliers.
1: Ok, super.
0: Alors, pour commencer à étudier notre premier pilier, c'est-à-dire l'attention, est-ce que tu pourrais nous dire sur quoi portait ton travail de recherche ?
1: En fait, le mémoire que j'ai écrit à la HEM s'intitule « Ornecorelli, analyse des ornements de l'éminente master Walsh 1707 et application à l'interprétation de la sonate opus 5 numéro 2 à la flûte à bec ». Alors c'est un très long titre, comme très souvent dans ces cas-là. En fait, la chose à retenir, c'est que je me suis intéressé à un compositeur qui s'appelle Corelli, qui est un compositeur italien qui a vécu à Bologne, à Rome. Ses compositions datent du début du XVIIIe siècle, de la toute fin du XVIIe siècle. Et donc, la particularité de sa musique, c'est qu'il nous propose souvent, en fait, en tous les cas pour les mouvements lents, une mélodie qui est très épurée. Il y a très peu de notes, c'est des valeurs longues. Et donc, généralement, ce qu'on fait, c'est que le musicien, il intervient dans la partition et il propose une ornementation. L'autre chose qui se transparaît dans le titre de mon mémoire, c'est un éditeur londonien qui s'appelle Walsh et qui est un éditeur très important à cette époque, puisqu'en fait, il a permis la diffusion de beaucoup de musique continentale et ça les a emmenés en Angleterre. En 1707, précisément, il publie en fait un recueil de musique dans lequel il y a deux sonates de Corelli, la numéro 3 et la numéro 4 de l'opus 5, pour lesquelles en fait il y a un ajout d'une ornementation et c'est très mystérieux parce qu'on ne sait pas qui a fait cette ornementation et Walsh appelle cette personne « the eminent master ». Et en fait, on voit, grâce à cette partition, à ce manuscrit, comme une photographie écrite d'une manière de jouer la musique à cette époque. Ça nous donne véritablement un exemple de comment on pouvait jouer cette musique alors que normalement, elle est improvisée. Donc en fait, en étudiant cette source, on a un exemple de qu'est-ce qu'on pouvait faire au XVIIIe siècle pour improviser des ornements sur la sonate de Corelli. Pour peut-être voir un peu de quelle musique, dans quelle ambiance on est, on pourra écouter un extrait de la sonate numéro 4, opus 5, à la flûte à bec, parce que généralement c'est joué au violon, mais les flûtistes à bec aiment beaucoup s'approprier ce répertoire. Et c'est une version de Mikhaïla Koudelkova que je vous propose d'écouter.
0: Avec plaisir.

0: Eric, est-ce que tu peux nous dire sur quoi tu t'es focalisé quand tu faisais ton travail ?
1: Alors vraiment, le sujet principal, c'était l'ornementation. Donc peut-être je peux essayer de t'expliquer ce que ça veut dire ornementer, orner, on dit, une pièce de musique. Orner quelque chose, finalement, c'est le modifier, le parer, le décorer, le rendre plus beau. En musique, en fait, ça va vouloir dire qu'on va modifier une ligne mélodique en y insérant des petites notes supplémentaires dans le but d'enrichir l'esthétique, de renforcer l'expressivité, en fait. C'est une démarche qui est vraiment rhétorique, elle sert le discours musical. Et évidemment, ça a obéi à des règles qu'on apprend. On ne fait pas une ornementation au XVIIIe siècle de la même manière qu'au XVIIe ou qu'au XVIe. Peut-être pour te montrer exactement de quoi il s'agit, je vais te donner un exemple avec ma flûte. Mmh. Donc là, je vais te jouer le tout début de la sonate numéro 4 de Corelli sans les ornements.
0: Parfait.

Donc là, tu vois, on a des notes qui sont longues, c'est beau comme ça, hein, on peut le jouer de cette manière-là, mais c'est le texte simple. Ça, c'est ce que Corelli a écrit sur sa partition originale en 1700. En 1707, donc l'éminente master, dans l'édition de Walsh, il écrit une ornementation de la même musique avec ses notes rajoutées dans le but de la rendre plus belle. Alors je vais te le faire entendre pour que tu entendes la différence.

0: On reconnaît la musique, on a l'impression que c'est la même chose, mais c'est pas la même chose. Donc il y a un compositeur et il y a un ornementateur. Donc moi, ce qui m'a intéressé justement, c'est comment il s'y prend, l'Eminent Master, pour faire cette ornementation. Et c'est une ressource qui est vraiment précieuse pour un flûtiste à bec, parce que comme je l'ai dit, cette musique, normalement, elle est plutôt jouée au violon. Mais les flûtistes à bec, ils veulent la jouer également, mais nos moyens techniques à la flûte ne sont pas les mêmes que ceux du violon. Donc c'est intéressant d'avoir un exemple historique de comment on pouvait s'y prendre. Pour juste compléter un petit peu par rapport à l'ornementation, on distingue deux manières de faire de l'ornementation qui sont différentes. Il y a d'un côté les ornements qu'on dit à la française. Ça, c'est des petites formules courtes et qui sont codifiées. C'est-à-dire que sur les partitions, on va trouver véritablement sur les notes des petits signes, des petits dessins, des petits codes qui nous disent ce qu'on doit faire. Et c'est très généralement quelque chose de court. Par exemple, il y a le tremblement. Le tremblement, c'est vraiment l'ornement qu'on fait tout le temps. Alors, si je joue un petit extrait de musique, si je joue... Et maintenant, je vais te faire la même chose et je vais mettre un tremblement. Voilà, la petite répercussion de notes qu'on entend à la fin, c'est un tremblement. En fait, dans le style français, il y en a vraiment beaucoup. On va pas tous les détailler, mais il y en a vraiment beaucoup. Et un musicien qui fait de la musique ancienne, il doit apprendre tout ça pour pouvoir réaliser correctement ses ornements. Et de l'autre côté, le deuxième grand style de l'ornementation, c'est le style italien. Donc là, on va pas parler de petits ornements, mais plutôt de diminution, de basse passage. Et alors là, c'est vraiment une cascade de notes, une déferlante de notes. Les violonistes adorent jouer ça parce que sur leur instrument, ils peuvent faire vraiment des grandes guirlandes. Alors peut-être que je peux vous en proposer une pour que vous entendiez un peu la différence. Au lieu de jouer, on peut jouer. On est dans l'idée du passage, de la diminution. C'est pas un petit ornement, on rajoute beaucoup de notes pour orner la musique.
1: Bah Eric, merci de nous faire découvrir, ou en tout cas de me faire découvrir tout ça. Et c'est très intéressant ce que tu dis. Et surtout, bah, depuis la discipline des sciences de l'éducation et depuis les piliers d'apprentissage, j'attire vraiment l'attention sur ces premiers piliers qu'on avait dit, c'était...
0: L'attention.
1: Parfait. Mais avant d'aborder les premiers piliers, je te propose vraiment qu'on se pose d'abord la question, qu'est-ce que c'est apprendre et puis comment on apprend? Alors, Stanislas Dehaene nous dit qu'apprendre, c'est vraiment créer un modèle dans notre cerveau du monde extérieur. Mais alors, comment on peut créer ces modèles à l'intérieur de notre cerveau? Ben, plusieurs personnes, ou nous-mêmes, nous pouvons dire que nous avons tous une méthodologie pour apprendre. Certaines personnes peuvent déclarer qu'ils vont apprendre en présence d'un professeur, d'autres en autonomie, d'autres dans des environnements plus calmes, etc., etc. Mais ce qui est important, c'est que c'est le cerveau qui apprend. Cet organe qui pèse environ 1,5 kg fait un travail extraordinaire pour l'apprentissage. Alors, pour dire quelque chose brièvement de comment on apprend, bah, d'abord, notre cerveau, il est composé de deux substances, la substance blanche et puis la substance grise. Du coup, la substance blanche, c'est des fibres nerveuses, c'est des axes qu'on appelle axones. On peut imaginer comme des câbles qui relient différentes régions de notre cerveau et puis qui vont faire circuler l'information. Dans la substance grise, c'est l'endroit qui contient les neurones et c'est elles qui vont traiter l'information ou qui vont se communiquer entre elles grâce à des points de connexion qu'on appelle les synapses. Du coup, à chaque fois que nous apprenons quelque chose, on va dire qu'on va créer de nouveaux circuits et on va renforcer les circuits qu'on a déjà créés.
0: D'accord.
1: Donc, c'est comme ça qu'on commence à apprendre. Mais Stanislas Dehaene nous propose alors ses premiers piliers, cette attention, comme la porte d'entrée obligatoire pour l'apprentissage. Ça veut dire que Quand on fait attention à quelque chose, notre cerveau va orienter cette information vers un circuit, vers une région spécifique de notre cerveau qui va savoir traiter l'information. Ce que je vois dans ton cas, c'est par exemple, tu as mis l'accent ou l'attention sur l'ornementation. Tu t'es intéressé à orner sur la musique des Corelli. Et ça, c'est très intéressant parce que Stanislas Dehaene, par exemple, nous explique que l'attention, des fois, elle peut même bloquer des facteurs externes à l'objet étudié. Mmh. Par exemple, il dit, si on regarde avec toute notre attention un tableau d'art, on imagine, si vraiment notre attention elle est focalisée sur l'observation de ces tableaux, une personne déguisée en gorille va passer devant les tableaux et on ne va pas les voir.
0: Oui.
1: Parce que vraiment, l'attention, elle est sur ça. Du coup, j'ai pensé à ça. Comment tu t'as focalisé sur l'ornementation et puis ça...
0: Oui, en fait, c'est exactement ça. C'est-à-dire que même, il y avait un côté un peu obsédant à écouter toujours du Corelli, à essayer des ornements. Ça devient vraiment finalement un objectif et une raison de se lever le matin, en fait, concrètement.
1: Ton attention était orientée, comme on a dit, à comprendre la méthode d'ornementation implémentée par Eminent Master. Et maintenant, je te propose de continuer à étudier ton parcours à travers les deuxièmes piliers qui s'appelle l'engagement actif. Stanislas Dehaene nous dit « On n'apprend pas en restant passif. Le cerveau doit s'impliquer et mettre des hypothèses et expérimenter pour vraiment ancrer un savoir. » Donc déjà, on a l'attention, tu as l'attention à quelque chose, mais maintenant, il faut essayer, bouger. Du coup, est-ce que tu peux nous raconter comment... Qu'est-ce que tu as fait vraiment pour impliquer, on va dire, ton cerveau ?
0: Oui, en fait, ce que tu me racontes là, ça fait un peu écho en moi à la posture que j'ai eue pour écrire mon mémoire de master en essayant d'adopter une attitude de recherche-création, comme on dit. Alors, la recherche-création, c'est un domaine de la recherche qui est précis. L'IRMAS en parle en disant que c'est une pratique artistique réflexive qui invente sa propre méthodologie et les formats de publication de ses résultats. Donc, en fait, moi, c'est ce que j'ai fait. J'ai été à la fois le musicien, le chercheur qui a émis des hypothèses, qui a essayé, qui a tiré des conclusions, qui parfois a découvert que ce qu'il essayait de chercher, finalement, c'était faux. Mais donc, effectivement, j'étais dans cette idée d'être complètement engagé et acteur, véritablement, des apprentissages que j'allais faire. Et ça a amené à plusieurs productions, en fait, qui sont visibles dans mon mémoire. La première, c'est que j'ai créé un catalogue complet des ornements de l'Eminent Master. Donc, comment je m'y suis pris? En fait, j'ai regardé vraiment dans le détail le fac-similé de la partition. Et j'ai isolé chacun des ornements. Après, je les ai recopiés dans le logiciel d'un ordinateur pour l'éditer et je les ai classés. Alors, pour les classer, comment je m'y suis pris? J'ai fait quelque chose qu'on fait depuis très longtemps en musique dans l'ornementation, comme par exemple Bassano, Rognoni, tous ces compositeurs bien avant Corelli. C'est que je les ai classés par intervalle. Donc, dès que je voyais, par exemple, sur un intervalle de seconde, par exemple, entre mi et fa, comment l'Eminent Master faisait, je les recopiais et je les ai tous mis au même endroit. Toutes les secondes majeures, toutes les tierces, toutes les quartes, toutes les quintes. J'ai compilé un catalogue et maintenant, si j'ai besoin de savoir comment je peux faire pour orner une carte, je peux aller regarder dans mon catalogue et ça me donne des idées. À partir de là, en fait, il y a vraiment eu une application concrète de ces observations des ornements de l'Eminent Master, puisque du coup, j'ai décidé, pour mettre à l'épreuve tout ce que j'ai pu observer, de orner moi-même une autre sonate qui n'avait pas été ornée par l'Eminent Master. Donc, c'est la numéro 2, opus 5. Et j'ai pu vérifier, de modifier moi-même, d'adapter moi-même cette sonate pour la flûte à bec. Donc ça a été véritablement en fait un aller-retour absolument constant entre la table et le pupitre, entre les sources historiques et mon instrument. C'était vraiment une démarche de recherche qui était complètement et intimement liée à ma pratique artistique. Peut-être je peux vous faire écouter le début d'un mouvement que j'ai orné. Donc je vais de la même manière vous jouer la version simple, puis après la version avec mon ornementation cette fois. Donc la version simple.

0: Donc ça, c'est la musique de Corelli. Et
1: Mmh.
0: donc, ma recherche a fait que j'ai pu aboutir à un autre résultat avec mon ornementation.

0: Voilà, donc ça, c'est mon ornementation suite à mes recherches et à mes observations de l'Eminent Master. Finalement, faire ce travail, ça a été aussi un moment où j'ai rencontré des contraintes et des problèmes, parce que, bon, j'ai énormément travaillé sur l'ornementation, mais ce moment de l'ornementation dans la musique, dans les sonates de Corelli, il concerne surtout les mouvements lents, mais il faut aussi jouer les mouvements rapides. Et là, c'est plus les mêmes problèmes qui ont lieu, en fait. Parce que dans les mouvements rapides, finalement, on fait moins d'ornementation que dans les mouvements lents, parce qu'on a moins d'espace entre les notes. Donc, la première chose, c'est que il a fallu un petit peu faire face à des problèmes que j'ai appelés des problèmes de convenance instrumentale. Parce que finalement, quand on joue du violon, on n'a pas le même espace d'intervention que quand on joue de la flûte à bec. Par exemple, la sonate numéro 2, elle est en si bémol majeur. Alors, si bémol majeur, c'est une tonalité qui marche très bien à la flûte à bec. Mais dans le cas précis de la sonate numéro 2, on va être vraiment dans le grave de l'instrument. Et la flûte à bec, c'est pas un instrument qui est vraiment prévu pour jouer dans le grave. Donc, il a fallu que je décide comment je m'y prends pour réussir à jouer cette sonate, malgré qu'elle soit trop grave pour la flûte à bec. Donc, j'ai essayé plein de choses. J'ai essayé d'autres tonalités, ça devenait trop aigu. Il a fallu expérimenter des choses. Et finalement, j'ai décidé de transposer la sonate et de la jouer un ton plus haut, en do majeur. Donc, ça me faisait gagner un peu d'aigu. Et en même temps, c'était pas non plus trop aigu, parce que c'est une sonate qui, dans son ambiance, est plutôt retenue, noble, tranquille. Donc, si c'est trop aigu, la musique devient brillante et finalement, on change complètement la couleur de la sonate. L'autre chose qui a été compliquée par rapport aux contraintes que j'ai rencontrées, c'est que la grande différence entre le violon et la flûte à bec, c'est que la flûte à bec, c'est un instrument monodique, c'est-à-dire qu'il ne peut émettre qu'un seul son à la fois, alors que le violon est un instrument polyphonique, c'est-à-dire qu'il peut jouer plusieurs sons à la fois, il peut jouer notamment des accords ou des doubles cordes. Évidemment, Corelli, il utilise les ressources de l'instrument pour lequel il a écrit, et il y a des doubles cordes et des accords dans la musique de Corelli. Donc la question, c'est qu'est-ce qu'on fait quand on veut jouer ça à la flûte à bec? Là, par exemple, j'ai décidé de ne pas faire la même chose que l'Eminent Master, contrairement à ce que j'avais supposé au départ de mon travail. Mon hypothèse de départ, c'était vraiment je fais comme l'Eminent Master. Mais finalement, c'est moi l'interprète qui joue et j'ai envie aussi de faire comme j'ai envie et comme j'aime et comme je pense que c'est ça qui va être intéressant. Par exemple, l'Eminent Master, s'il y a un accord qui est tenu pendant longtemps, c'est-à-dire par exemple deux notes qui sont jouées en même temps par le violon sur une longue tenue, l'Eminent Master, lui, il va décider de faire une répercussion de ces deux notes de manière très rapide et ça va complètement changer en fait Corelli. Donc moi, j'ai décidé d'opter pour une autre solution. Plutôt que d'essayer de remplir en jouant absolument toutes les notes, j'ai décidé de choisir une voix que je vais jouer moi à la flûte à bec et de confier le reste à la personne qui jouait avec moi au clavecin.
1: Oui, Eric, alors là, tu m'as fait penser à deux choses. Alors, bien sûr, comme on avait déjà dit, l'engagement actif, ça veut dire t'as produit, t'as édité, t'as analysé, t'as joué les partitions. Donc, c'est vraiment cet engagement actif. Ça veut dire tu t'impliques et puis tu vas expérimenter. Mais pour les contraintes que t'as rencontrées pendant ta recherche, ça nous fait penser au troisième pilier, qu'il s'agit de les retours sur l'erreur. Stanislas Dehaene aussi, il les nomme comme les signaux d'erreur. Donc, il nous explique que l'erreur est un phénomène complètement naturel, mais des fois, il est stigmatisé. Ça veut dire, quand on fait une erreur, on pense à quelque chose de négatif ou c'est comme une faiblesse chez nous. Mais par contre, il voit l'erreur comme quelque chose qui va nous apprendre aussi. Ça veut dire l'erreur va mettre à jour les modèles du monde.
2: C'est le signal d'erreur qui permet de se corriger. C'est parce que nous faisons des erreurs que nous sommes capables d'apprendre.
1: Alors j'attire l'attention que l'erreur postule la nécessité d'un changement de logique, d'appréhension d'une situation. Du coup, quand tu nous dis, moi j'ai trouvé une autre solution, ça veut dire, c'est, on va dire, grâce à l'erreur, grâce à tout ça, que tu as pu trouver une nouvelle logique et d'appréhension dans cette situation.
0: Oui, c'est exactement ça. C'est-à-dire qu'en fait, dans mon travail, il y a plein de moments où, à la flûte, J'essayais de faire rentrer un ornement là où il convenait pas. Alors il fallait changer d'idée. Et puis de temps en temps, de se dire, mais finalement, est-ce que cette idée, elle n'était pas bonne? Alors on réessaye, puis finalement, on se retrompe. C'est toujours en fait comme ça que j'ai procédé. C'est-à-dire, on essaye des choses. On essaye de faire un ornement. Mais en fait, je dois dire que je pense que au départ, dans peut-être 80% des cas, ça va pas. Et il faut essayer autre chose pour pouvoir corriger et trouver celui qui convient.
1: Bah oui, je te donne un exemple. Imaginons un petit enfant. Ben, on l'apprend que les plantes ont besoin d'eau pour pousser. Qu'est-ce que l'enfant peut conclure? Alors, plus d'eau, plus on l'arrose, plus elle va pousser. Mais on sait, par exemple, que cette conclusion, elle peut être fausse. Parce que un excès d'eau peut quand même la faire mourir. Donc, c'est pour ça que l'erreur est très importante aussi dans les processus d'apprentissage. Donc, merci pour nous dire ton expérience, ton vécu dans ton mémoire par rapport à l'erreur.
0: Donc, pour apprendre, il faut tuer des plantes en les arrosant trop pour apprendre qu'il ne faut pas trop les arroser.
1: Et alors, pour finir, alors, ces quatre piliers, on va passer à la consolidation. Du coup, Stanislas Dehaene nous explique que l'apprentissage avait besoin des temps et des répétitions régulières pour transférer l'information vers la mémoire à long terme. Et puis, ça va libérer de l'espace mental. Alors, qu'est-ce que ça veut dire? Ça veut dire que quand on apprend quelque chose, on commence à débuter dans cet apprentissage, mais une fois qu'on arrive à automatiser cet apprentissage, on va être capable, par exemple, de faire une autre chose. Ce qu'il nous dit, c'est que le cerveau ne peut pas faire deux choses consciemment à la fois. Donc, je te donne un exemple. Quand on apprend à conduire, en train d'apprendre à conduire, on ne peut pas parler. On n'arrive pas, on est très concentré sur la vitesse, sur plein d'autres choses, la route et tout. Mais une fois qu'on a automatisé cet apprentissage et puis on est capable alors de parler à la personne qui est à côté, on est capable de faire d'autres choses. Stanislas Dehaene insiste sur l'importance du sommeil dans le cadre de la consolidation de l'apprentissage. Alors, il explique que les neurosciences ont prouvé que les cerveaux travaillent pendant le sommeil. Il répète plusieurs dizaines, voire centaines de fois, des informations qu'il a reçues dans la journée. Donc, pour apprendre, il faut bien dormir. Ça veut dire, c'est qu'il explique, c'est très intéressant parce qu'ils peuvent voir ça dans des laboratoires. Ils vont regarder, ils vont observer notre cerveau. Et puis, si par exemple aujourd'hui, je me suis dit, je vais apprendre une nouvelle langue, du coup, tous les circuits, on va imaginer, alors tous ces circuits dont on parlait au début de ces programmes, il va passer, imaginons, de droite à gauche. Il fait tout un parcours, il fait un chemin. Les soirs, la nuit, quand on dort, ces informations vont passer, vont faire les mêmes parcours. Le cerveau, il est en train de se répéter ce qu'on l'a dit pendant la journée. Du coup, je ne sais pas si tu as eu aussi cette expérience des consolidations et puis si tu as eu l'expérience du sommeil.
0: Si, complètement. C'est-à-dire que, en fait, cet aller-retour permanent entre mon travail de flûtiste et le travail sur les sources, c'est des choses qu'on fait plusieurs fois. Qu'on répète. D'ailleurs, on dit qu'un musicien, il fait des répétitions dans le langage courant. Donc, en fait, on a besoin de refaire plusieurs fois pour réussir à jouer de la musique ou à apprendre de la musique. Il y a un autre élément, moi, que je trouvais important, en fait, dans mon parcours par rapport à l'idée de consolidation. C'est qu'en fait, il y a un moment où on a tellement appris, on a tellement joué les choses qu'on finit par les connaître par cœur. Et en fait, moi, j'ai vécu ça un peu comme une libération. Le par cœur m'a permis véritablement de me libérer de ce que j'étais en train de lire. Ça a même été un peu plus loin que ça, parce que à partir du moment où j'ai commencé à jouer ces ornements par cœur, j'ai commencé même à en inventer des nouveaux, en fait. Et donc, petit à petit, le fait de complètement laisser tomber la partition

0: ou un mélange entre les deux. Voilà, j'ai eu l'impression que finalement, je cessais de citer une source pour commencer à la parler moi-même, un petit peu comme si finalement cet éminent master m'avait donné une leçon du passé.
1: C'est que Stanislas Dehaene dit, c'est la libération de l'espace mental. C'est-à-dire, tu as consolidé quelque chose, maintenant ton cerveau peut faire une autre chose.
0: Exactement. Et cette histoire de consolidation aussi, en fait, j'ai presque envie de dire que finalement, c'est ça le quotidien des musiciens. En fait, qu'est-ce que c'est la vie d'un musicien? C'est, il répète, il dort, il répète, il dort, il va en cours, il se fait corriger soit par son professeur, soit par quelqu'un, et puis il va dormir, et puis le lendemain, il répète. En fait, on est finalement un musicien, c'est quelqu'un qui passe son temps à consolider ce qu'il connaît. Ça devient presque une raison d'être, le fait de toujours vouloir apprendre et de toujours vouloir rendre le discours musical encore plus compréhensif, encore plus fluide. Voilà, c'est ce que j'avais envie de dire. Ça me fait également penser, ce qu'on vient de dire par rapport à l'improvisation, à cette idée de savoir incarner, en fait. Là, ça touche presque une dimension un peu philosophique, en fait, parce que on peut penser que le fait d'être en action, simplement le fait d'agir, d'être en action, ça devient finalement une intelligence en elle-même. Parce que l'action, elle peut finalement se dispenser du raisonnement théorique au bout d'un moment. La consolidation, c'est le principe même de l'apprentissage et de la musique. Et on peut véritablement, au bout d'un moment, s'affranchir complètement de la théorie. À ce propos, on peut écouter cette citation de la philosophe Anna Pakes.
2: Selon cette approche, l'action n'a besoin ni d'explications théoriques, ni de servir d'illustration à des idées acquises de manière théorique. Elle est plutôt, en elle-même, intelligente. Cela résonne parfaitement avec les affirmations des chercheurs praticiens qui soutiennent que leur pratique elle-même est l'incarnation de leur recherche et du savoir qui en résulte.
0: Maintenant, peut-être, Carolina, ce que je te propose, c'est qu'on va passer un coup de fil à Fabio Antonio Falcone, qui est claveciniste, et on va écouter avec son amie Anaski Vazzappa, qui est mandoliniste, un enregistrement d'un compositeur qui s'appelle Valentini. Et j'ai trouvé intéressant, en fait, le travail de cet ensemble qui s'appelle Pizzicare Galante, parce que ils ont fait un travail qui est similaire au mien avec Corelli, mais cette fois sur l'ornementation chez Valentini.

0: On vient d'entendre le premier mouvement de la sonate numéro 6 en ré majeur de Valentini, joué par l'ensemble Pizzicari Galante, avec au clavecin Fabio Antonio Falcone, que nous allons appeler maintenant.
1: Oui, allô ?
0: Oui, bonjour Fabio Antonio, c'est Eric. Je suis à la RTS et on a quelques petites questions à te poser avec Carolina. Et d'ailleurs, je vais te la passer pour la première question.
2: Bonjour Fabio. Bonjour. Je viens d'apprendre que tu fais aussi partie de la Faculté des sciences de l'éducation et du coup, on te remercie pour ta présence avec nous. Avec Eric, on a abordé la question d'apprentissage. Est-ce que tu peux essayer de nous expliquer les rôles de la didactique dans la consolidation de l'apprentissage ?
3: La didactique cherche à comprendre les relations qui s'établissent entre trois éléments. Donc, on a l'apprenant, celui qui est censé apprendre quelque chose, l'enseignant qui porte une intention d'enseigner quelque chose, et puis on a ce quelque chose, justement, le savoir, qui fait l'objet d'une transmission.
2: Et alors, Fabio, peut-on dire que le travail d'Eric, de ses masters, a permis de recevoir une leçon d'un musicien du 18e siècle ?
3: Habituellement, les relations s'actualisent normalement à travers des interactions. Et ces interactions qui établissent entre le maître et l'élève, et puis les savoirs, ça peut être des exercices dans les cas de l'apprentissage musical, par des aspects, des erreurs, un retour sur la pratique, par exemple, suite à des régulations de la part du maître, sur son travail. Cela nous aide peut-être à comprendre que lorsque nous nous intéressons à des pratiques historiques d'enseignement, la situation se complexifie beaucoup, pour répondre à votre question. Pourquoi ? Parce que nous n'avons plus d'accès direct aux interactions entre le maître, l'élève, les milieux, mais seulement à des indices. En fait, nous pouvons seulement nous référer à ce qui reste des objets matériels, donc les partitions ou les exercices. Nous avons en fait affaire avec différentes typologies de sources. Nous avons parfois affaire à des sources qui sont pédagogiques, donc qui ont été réellement employées dans des situations d'enseignement et d'apprentissage. Par exemple, des exercices écrits, des partitions qui sont annotées par le maître, par l'élève. Et puis, nous avons aussi accès à des sources qui ne sont pas en pratique pédagogique, comme par exemple des récits, des contrats d'apprentissage, des chroniques qui, néanmoins, peuvent nous informer sur des attentes qui sont implicites entre les deux acteurs, donc le maître et l'élève. Puis, nous avons une troisième, disons, catégorie d'objets et de sources, que je dirais au statut intermédiaire, sont des sources musicales qui peuvent assumer des fonctions pédagogiques, aujourd'hui notamment, sans avoir nécessairement été conçues comme telles à l'époque, c'est-à-dire n'ayant pas peut-être à l'époque une intention pédagogique. Une collection de morceaux, par exemple. Néanmoins, ces collections de morceaux peuvent nous donner accès non seulement donc à des résultats musicaux, à des morceaux du répertoire, mais aussi à des indices sur les savoirs, sur les pratiques. Bien sûr, cela demande un travail rigoureux d'analyse et le croisement avec d'autres types de sources. Donc, pour revenir à votre question d'origine, c'est-à-dire en fait, la leçon d'un maître du 18e siècle, je pense qu'avec toutes les précautions de l'affirmation publique, l'on peut dire qu'on peut recevoir une forme de leçon d'un maître du 18e siècle, non pas directement, bien sûr, mais à travers un travail sur les traces qui ne sont pas menées.
0: Merci. On a une autre question. J'ai eu une autre question. Donc, comme vous avez lu mon travail à propos de la partition de Walsh de 1707, qui en fait n'est pas un traité théorique abstrait, c'est le témoignage en fait d'une pratique d'improvisation. Comment l'enseignement aujourd'hui peut-il utiliser ces traces écrites pour transmettre à l'élève non pas une leçon d'histoire fermée, mais une véritable compétence experte d'improvisation ?
3: Alors, je pense à un autre corpus pédagogique pour l'enseignement de l'improvisation d'un compositeur qui est contemporain de l'Eminent Master, la source à laquelle vous êtes en fait dédié pour votre mémoire. Donc, je fais référence à Bernardo Pasquini. Donc, on avait des exercices de contrepoint écrits, on avait des lignes de basse chiffrées ou pas, qui étaient censées être complétées par l'élève de manière extemporaire. Et puis, nous avons aussi de nombreuses pièces de répertoire, tout comme l'Eminent Master, mais entièrement écrites par Pasquini pour ses élèves et utilisées dans la construction d'une interprétation d'improvisation. Donc, L'Eminence Master, je pense, occupait vraisemblablement une fonction différente à son époque que les morceaux de Pasquini. Pourquoi? Cette collection était probablement destinée, et vous le mentionnez dans votre travail avant tout, à fournir aux flûtistes amateurs, donc les dilettantes, des sonates de Corelli diminuées dans le célèbre style de Corelli. Mmh. Autrement dit, il est peu probable qu'elle ait été conçue exclusivement comme un dispositif didactique, destiné, puis enseigner l'art de la diminution. Ceci dit, aujourd'hui, cette source peut nous fournir des exemples écrits d'une pratique de diminution et peut purement être intégrée à un milieu didactique comme objet à partir duquel construire des savoirs d'une nature diverse, par exemple, relatifs à la diminution, aux intervalles, etc., mais aussi au style.
0: Merci beaucoup, Fabio Antonio Falcone. Il est temps maintenant de clore un petit peu ce voyage à travers le cerveau et l'apprentissage. On va sortir un peu du laboratoire des sciences de l'éducation pour laisser un peu plus de place à la musique. Pour cette dernière partie, j'ai pour idée de vous faire une petite traversée de l'opus 5 de Corelli en trois écoutes distinctes qui vont nous emmener d'une version sans ornement, la version de l'Eminent Master et puis une improvisation d'un artiste vraiment actuel, pour voir un peu comment on peut varier la musique grâce à l'ornementation. La première écoute que je vais vous proposer, c'est la quatrième sonate de Corelli, opus 5. Et c'est un enregistrement assez rare, finalement, puisqu'il va nous présenter véritablement la musique de manière complètement nue, sans ornement. C'est une version d'un violoniste qui s'appelle Andrew Mansey. Vous allez entendre la version brute, le texte sobre et volontaire. C'est le chemin de base, en réalité, avant l'ornementation. Donc on écoute cette

Personnellement, je trouve que c'est vraiment une version extrêmement belle, même si c'est la version simple et sans ornement, ça fonctionne parfaitement. On entend véritablement la pureté de la ligne mélodique et la beauté de l'harmonie au clavecin jouée par Richard Egarr dans cet extrait. Donc jouer sans ornementation, c'est vraiment un parti pris rare et cet enregistrement est finalement une exception dans ce qui se fait habituellement dans ce style de musique. On va passer dans maintenant le monde de Walsh de nouveau et on ressaute en 1707 et on va écouter exactement la même sonate dans son édition faite par John Walsh et avec les ornements de l'éminente master qui était le cœur de mon mémoire. C'est un enregistrement qui est fait par le flûtiste Frédéric de Ross dans un album qui s'appelle Corelli in London. Et vous allez voir que contrairement à la ligne mélodique simple comme on a écouté avec l'enregistrement précédent, on a rajouté les diminutions et des notes plus rapides de l'imminent master. Donc ce qu'on va entendre maintenant, c'est vraiment une photographie d'une manière de faire une ornementation adaptée pour la flûte à bec dans le style italien et avec ses ornements.

Voilà, donc ce sont les ornements de l'éminente master, enregistrés par Frédéric de Rose dans cette version éditée chez Walsh en 1707. Pour la dernière écoute, je vous propose quelque chose de très différent. Déjà, on va changer de sonate, on va écouter la première sonate de Corelli en ré majeur. Cette fois, on revient au violon. L'interprète violoniste s'appelle Stefano Montanari. Et là, on quitte les manuscrits pour partir dans une idée d'improvisation pure. Et donc, vous allez entendre quelque chose qui est esthétiquement complètement différent, parce que même si avec l'éminente master, on avait déjà une première proposition d'ornementation, d'ajout de notes rapides, là, on va carrément passer dans le domaine de la flamboyance, de l'incandescence, de la liberté totale, qui va faire qu'on va avoir l'impression que les ornements de l'éminente master de 1707 semblent vraiment... vraiment sobre en comparaison. J'aime beaucoup cet enregistrement parce que pour moi, il fait un peu le lien avec mon mémoire de master. C'était un peu le but ultime de cette recherche-création, c'est-à-dire l'idée qu'on a tellement assimilé une grammaire qu'on a acquis un savoir incarné et qu'on va être complètement capable de se libérer de la théorie pour parler ce langage comme une langue vivante.

0: C'était Stefano Montanari au violon et Ottavio D'Antoni au clavecin dans la sonate opus 5 numéro 1 de Corelli. Pour terminer ce numéro de la série Mention très bien, en partenariat avec la HEM de Genève, conçu et présenté par Éric Ramin, produit par David Christoffel et Sassoon Arapian, et réalisé par Bastien Meucli. J'espère que ces trois écoutes vous ont permis d'entendre les différences de gradation dans l'ornementation. Personnellement, je les trouve très très belles dans les trois formes. Merci à Carolina Bermudez et Fabio Antonio Falcone de la faculté de psychologie et de sciences de l'éducation de l'Université de Genève de m'avoir accompagné dans cette émission. 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
1: Benoît Cornu.
2: Les États-Unis vont durement frapper l'Iran aujourd'hui ou demain. La déclaration de Donald Trump après avoir annoncé rétablir le blocus sur le trafic maritime dans le Golfe. Président américain qui dit veiller à ce que le détroit d'Ormuz reste ouvert moyennant une taxe de 20% imposée sur les navires transitant par le détroit. Des propos en réponse à ce fait plutôt par l'Iran de la fermeture du détroit. Cette escalade verbale jette un doute supplémentaire sur la viabilité de l'accord provisoire conclu le mois dernier, un accord visant, rappelons-le, à mettre fin à la guerre. Conséquence de ces tensions grandissantes, la bourse de New York termine dans le rouge aujourd'hui. Le Dow Jones a reculé de 0,26%, l'indice Nasdaq de 1,55%. La bourse plombée par une nouvelle flambée des prix du pétrole, lesquels ont pris 9%. L'incendie de la forêt de Fontainebleau en France, en région parisienne, n'est pas sous contrôle et il continue même de progresser. L'alerte lancée par le ministre de l'Intérieur, Laurent Nunez, invité aux 20h de France 2 ce soir. Plus de 1200 hectares ont été parcourus au niveau du foyer principal, précise le ministre. Quant à l'enquête sur une possible origine volontaire, Laurent Nunez annonce que 2 personnes ont été interpellées autour de la zone. Au total, 59 interpellations ont eu lieu à ce stade en France en lien avec des départs de feu. En Allemagne, cela devait être 50 000. Eh bien, Volkswagen envisage de porter à 100 000 le nombre de suppressions d'emplois au sein du groupe. Selon Oliver Blume, le patron de Volkswagen, environ 50 000 emplois supplémentaires pourraient disparaître d'ici 2030. De quoi menacer la survie de 4 usines allemandes, notamment sur les sites historiques d'Emden et de Hanovre. Un nouvel accord de libre-échange conclu entre la Suisse et le Royaume-Uni. Les entreprises des secteurs des services financiers et des sciences naturelles notamment devraient en bénéficier selon le président de la Confédération Guy Parmelin. Cet accord permettra aussi de réduire les obstacles administratifs et d'améliorer l'accès au marché. Il devrait être plus facile pour les voyageurs d'affaires et les professionnels qualifiés d'exercer leur activité au-delà des frontières. La Californie et 11 autres États veulent bloquer le rachat de Warner Bros. Par Paramount. Ils intentent une action en justice pour bloquer le projet de quelques 110 milliards de dollars. Ils estiment que ce rapprochement réduira la concurrence dans les secteurs de la distribution cinématographique et même de la télévision par câble, tout en portant préjudice aux salles de cinéma et aux distributeurs de télévision. Cette action en justice constitue donc une menace pour la Paramount qui vise à travers ce projet à concurrencer Netflix et Disney. Météo, ciel généralement ensoleillé ce soir. Demain mardi, quelques passages nuageux en début de journée. Quelques averses, voire des orages. Sinon, temps généralement ensoleillé. Et puis des températures toujours très chaudes, maximales 33 à 36 degrés. Et mercredi, un temps d'abord bien ensoleillé, puis un temps orageux avec des fortes rafales.
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1: Benoît Cornu.
2: Kiev est à nouveau sous les bombes cette nuit. Une série d'explosions a retenti il y a une quarantaine de minutes. Peu d'informations pour l'heure, excepté cette déclaration du maire de la capitale ukrainienne, Vitali Klitschko. Les systèmes de défense aérienne sont en action. L'ennemi attaque Kiev avec des missiles balistiques, indique-t-il sur Telegram. Ces frappes interviennent alors que les pays de la coalition des volontaires se sont réunis hier à Paris pour amplifier leur aide à l'Ukraine. 9 États européens ont créé une coalition purement défensive destinée à développer, je cite, des capacités anti-balistiques en Europe. L'armée américaine annonce, elle, avoir lancé une nouvelle salve de frappes contre l'Iran pour la troisième nuit consécutive. Ce sont des attaques états-uniennes et cela ne devrait pas s'arrêter si l'on en croit les dernières déclarations de Donald Trump. Tout à l'heure, dans une interview avec l'animateur de radio Hugh Hewitt, le président américain a annoncé qu'il allait frapper fort l'Iran dans la journée à venir. Aux États-Unis, un agent de la police américaine de l'immigration a tué par balle un homme identifié par des groupes de défense des droits humains comme un Colombien de 26 ans. C'était dans l'état du Maine. L'incident s'est produit à Bedford, petite ville de 22 000 habitants, une semaine après qu'un agent de l'ICE a battu un Mexicain au Texas. De quoi alimenter la colère contre l'agence chargée de mettre en œuvre la politique de répression de l'immigration de Donald Trump. 9 étrangers, 5 britanniques, 3 belges et une française figurent parmi les victimes de l'incendie en Andalousie. Incendie qui a coûté la vie à au moins 13 personnes. Les autorités espagnoles ont annoncé cette nouvelle. Madrid qui demeure prudente quant au nombre total de disparus tant que les autopsies de tous les corps retrouvés ne sont pas achevées, avec encore plusieurs dépouilles à identifier. En France, les incendies le long de la ligne de TGV entre Paris et Lyon sont éteints et la circulation a repris, indique SNCF Réseau. La ligne était fortement perturbée aujourd'hui par des feux dans Lyon, ce qui avait occasionné de nombreux retards. À noter que l'incendie de Fontainebleau en région parisienne, lui, n'est toujours pas maîtrisé. Le feu a parcouru près de 1300 hectares. Météo, les températures caniculaires, elles se poursuivront aujourd'hui, minimum 19 à 22 degrés, maximum 33 à 36. Le temps sera, lui, généralement ensoleillé une grande partie de la journée avec quelques passages nuageux toutefois en matinée. L'après-midi, des cumulus possibles le long des crêtes, pouvant très localement lâcher une averse ou un orage. Quant à demain, mercredi, ce sera plus tendu. Il y aura d'abord du soleil et puis le temps assez rapidement, dès la mi-journée, sera orageux et de fortes rafales sont possibles, un risque de grêle aussi, et des températures toujours très chaudes, 31 à 34 degrés en pleine.
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1: Julien Traxel.
2: Un accord entre les États-Unis et l'Iran est encore possible. C'est du moins ce qu'a estimé hier Donald Trump. Le président américain avait pourtant annoncé un peu plus tôt le rétablissement du blocus des ports iraniens. En parallèle, le locataire de la Maison-Blanche a aussi indiqué sur son réseau Truth Social qu'il fera un discours à la Nation jeudi soir. Il n'a pas révélé quels seraient les sujets abordés lors de sa prise de parole. C'est dans ce contexte que les États-Unis ont annoncé avoir lancé une nouvelle salve de frappe contre l'Iran. Il s'agit de la troisième nuit consécutive durant laquelle Washington bombarde le territoire de la République islamique. Selon l'agence de presse IRNA, quatre explosions ont retenti près de Bandar Abbas, une ville iranienne portuaire située sur le détroit d'Ormuz. La Suisse met à jour son accord de libre-échange avec le Royaume-Uni. Après 3 ans de discussions, les deux pays ont conclu une entente actualisée et modernisée. Le président de la Confédération, Guy Parmelin, et le ministre britannique de l'économie, Peter Kyle, ont expliqué hier à Berne que les entreprises des secteurs des services financiers et des sciences naturelles devraient notamment en bénéficier. Un Français de 19 ans a été condamné hier à Lausanne à 16 mois de prison, dont 8 mois ferme, pour avoir participé à des arnaques aux faux policiers. Le malfrat a dépouillé des Fribourgeois et des Vaudois pour un montant total de 23 000 francs. Après avoir purgé sa peine, le jeune homme sera expulsé du territoire helvétique pour une durée de 8 ans. Ce procès était l'un des premiers en Suisse pour de telles escroqueries qui se multiplient dans de nombreux cantons depuis 2022. Les émissions de CO2 liées au combustible et au carburant ont continué de diminuer l'an passé en Suisse. L'Office fédéral de l'environnement a indiqué hier que le recul atteignait près de 5% par rapport à 2024. Mais si la baisse est marquée pour le chauffage, elle reste limitée dans les transports. En 2025, les émissions liées au trafic routier ont diminué de moins d'1%. Plus de moyens anti-aériens, 16 avions de combat Rafale français, de prochains exercices de la force appelée à se déployer en Ukraine. Les Européens veulent amplifier leur aide à Kiev. Réunis hier à Paris, les 37 pays membres de la coalition des volontaires ont marqué leur envie de soutenir l'Ukraine plus vite et plus fort. Le chancelier allemand Friedrich Merz a notamment déclaré qu'il était temps de mettre fin à ce bain de sang inutile en Ukraine. En football, Yann Manzambi ne devrait finalement pas rejoindre Newcastle United. Un revirement semble avoir eu lieu dans la course à l'acquisition du joueur genevois très convoité. Selon des informations relayées par différents médias spécialisés, l'international suisse va prendre la direction d'Aston Villa. Le club anglais serait prêt à verser un transfert record de 70 millions d'euros, primes comprises. Quelques passages nuageux accompagnés d'averses, voire d'orages, sont attendus ce mardi matin sur le nord de la Suisse romande et le long du Jura. Ailleurs, le temps s'annonce généralement ensoleillé. Les températures oscilleront pour leur part entre 33 et 36 degrés en pleine au plus fort de la journée. 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
1: Julien Traxel.
2: Donald Trump a multiplié hier les annonces en lien avec le Moyen-Orient. S'il a notamment estimé qu'un accord avec l'Iran était toujours possible, malgré la reprise des hostilités, le président américain a aussi indiqué que les États-Unis allaient rétablir ce mardi soir le blocus des ports iraniens près du détroit d'Ormuz, ce qui ferait de son pays le gardien du détroit d'Ormuz, a-t-il ajouté sur sa plateforme Truth Social. Dans la nuit, l'armée américaine a lancé de nouvelles frappes contre la République islamique. La Suisse entend lancer rapidement la reconstruction de la bande de Gaza. Aux côtés de 12 autres pays, la Confédération participe à l'initiative Team Gaza qui vise à coordonner les projets de reconstruction rapide dans l'enclave palestinienne. La Commission européenne a présenté cette initiative qui mobilise au total un peu plus de 800 millions de francs hier à Bruxelles. L'objectif est notamment de rétablir l'accès de la population aux services de base. Il fait trop chaud dans les hôpitaux Genevois. Plusieurs syndicats ont manifesté hier devant l'établissement gériatrique des Trois Chênes à Genève. Ils dénonçaient des températures insupportables dans certaines chambres de patients. Selon les syndicats, le thermomètre a parfois atteint des pics de 34 degrés. La situation inquiète donc le personnel qui craint que ces conditions précipitent la fin de vie de personnes fragilisées, notamment chez les seniors. Quant aux syndicats, ils accusent les HUG de ne pas avoir pris de mesures à la hauteur de la situation.